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avec Françoise Hardy, qui dessine dans les nuages la BO de ma vie.

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Cela m'aurait suffi largement et je suis content.

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1: Bonjour à toutes et bonjour à tous, très heureux de vous retrouver sur cette antenne de radio FMR 89.1 FM à Toulouse et donc ce rendez-vous hebdomadaire avec la culture théâtre et musique classique et votre magazine que vous retrouvez tous les mercredis de 10h30 à midi. Écoutez, c'est à voir. Avec au sommaire de cette édition numéro 43 de ce mercredi 24 juin, vous savez que c'est la dernière émission de la saison 25-26 de ce magazine. Vous nous retrouverez frais et pimpants après un été de farniente le mercredi 2 septembre. Alors, pour la conclusion de cette saison, nous le faisons toujours avec notre feuilleton théâtre et Michel Ribe qui nous propose Ça c'est Palace. Alors c'est une série télé diffusée tard dans la soirée, je me souviens soirée sur à la télévision, je pense que c'était sur France 2 et c'est Ça c'est Palace. Alors Jean-Michel Ribe, homme de théâtre, même directeur à l'époque du théâtre du Rond-Point, maintenant il a un petit peu élargi ses horizons, il fait autre chose, il a écrit Ça c'est Palace. Alors ça se passe dans un palace et nous sommes dans le lobby, nous sommes au bar, nous sommes un petit peu partout dans ce palace. Et évidemment, on croise des gens éclectiques qui se laissent aller. Et là, nous en sommes à des brèves de comptoir. Alors, on se trouve au comptoir du bar de ce grand hôtel. Et alors, différentes personnalités vont défiler et vous raconter quelques brèves, alors avec des grands noms du théâtre français. Ensuite, nous aurons notre séquence humour avec ces 50 nuances de grec. Vous savez qu'on utilise la mythologie grecque pour dénoncer les travers de notre société. Et là, l'épisode, c'est « Qu'est-ce qu'on a fait au bon Zeus ?» Ensuite, notre séquence fable vous propose ces fameuses fabulettes écrites par Anne Sylvestre. Et elle nous donne un conseil pour ne pas dormir. Alors, que le conseille-t-elle? Restez bien à l'écoute. Et notre séquence poésie met bien sûr à l'honneur ses plus beaux poèmes de la langue française. Et là, je vous propose d'André Chénier, La jeune Tarentine. Ensuite, nous allons basculer beaucoup plus dans la musique classique. Je vais vous proposer d'écouter du bel canto avec la voix du haut-contre et du contre-ténor Dominique Wyss dans un extrait de deux opéras. Ensuite, notre musique baroque mettra à l'honneur Handel, avec son fameux Water Music et son Dixit Dominus. Notre grand compositeur, s'il est allemand, il s'appelle Karl Orff, et un extrait de ses Carmina Burana. Et nous conclurons avec notre séquence instrument. Nous mettons à l'honneur le luth avec Bor Zuldan, qui va nous interpréter une œuvre composée par Gesualdo. Voilà, je crois que vous savez tout sur la dernière émission de la saison 25-26 d'Écouter, c'est à voir. Il me reste pour l'instant de découvrir ce magazine et de vous souhaiter un bon début de matinée en notre compagnie.

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1: Les globules rouges transportent l'oxygène, les globules blancs défendent l'organisme, et les globules rosés, je sais pas. Celui qui a inventé l'échelle, on peut pas dire que ce soit un con. Par contre, celui qui a inventé l'étagère trop haute, on le félicite pas. Le vert, c'est un mélange de bleu et de jaune. Ceci dit, la salade verte ne peut pas être un mélange de salade bleue et de salade jaune. La salade verte, c'est le mystère. Je sais bien que c'est dangereux de conduire bourré, mais on va quand même pas rentrer à pied. Pour déconner, quoi. C'est avec le nerf optique qu'on voit. L'œil, c'est juste pour regarder. C'est connerie, quand même. Je serais un vrai fumier si j'étais immortel. Alors, c'est aussi bien comme ça. Les cèpes, faut les cueillir petits. Si t'attends trop, on les a cueillis avant toi. Logique. Les haricots, ça fait péter. Même si tu te forces à penser à autre chose, ça fait péter. C'est fou. Le haricot fait péter? Je dis non. C'est le haricot digéré qui fait péter. Nuance. Il a dû faire une drôle de tête, le premier homme qui a fait caca. Les moutons sont tellement cons que leur cervelle n'a pas de goût. C'est bien simple. Quand le téléphone ne sonne pas, ça ne sert à rien de le laisser brancher. Alors, qu'est-ce qui dit le contraire? 40% des accidents sont provoqués par l'alcool. Ça veut dire que 60% des accidents sont provoqués par des buveurs d'eau. Énorme. Si tu pètes pendant 2 heures, tu peux être dans le livre des records. Ils n'ont pas le droit de refuser. Juré. J'ai une de ces pêches. Faut que j'y mette un peu de sirop. J'aime bien me battre, mais ce que j'aime pas, c'est en prendre plein la gueule.
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0: 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Votre magazine culture sur Radio Éphémère vous propose sa séquence humour. Les mythes ne sont pas morts. Ils sont parmi nous. Avec un œil malicieux, ainsi qu'avec un certain art du détournement, c'est la marque de fabrique de Silex and the City et de la bande dessinée culte La Planète des Sages. Jules, je pense que vous le connaissez, eh bien, lui va revisiter ses 50 nuances de grec, le patrimoine mythologique par l'humour et le décalage. Écoutons un épisode.
1: Oui, allô, Zeus à l'appareil. Oui, passez-moi un cyclope uranien. Allô, Argès ? Ouais, j'ai des problèmes de foudre, là. Il y a les éclairs qui se déchargent hyper vite. Je suis obligé de les brancher sur secteur 4 fois par jour. C'est pas du tout pratique. Bah ouais, ouais, j'en ai besoin tout le temps. Comment ça, c'est plus sous garantie ? Vous vous foutez du monde, j'espère, au prix où... Ah bah, ils ont raccroché.
2: Oh, ça, c'est super énervant.
1: C'est de pire en pire, l'Antiquité. C'est le côté je m'en foutiste méditerranéen. Ça va finir par nous coûter très cher.
2: En même temps, c'est pas forcément mieux ailleurs, hein. Les dieux perses, ils ont pas mal de problèmes, eux aussi, hein.
1: Ah, me parlez pas de tous ces mythes de Rastaquaire. D'ailleurs, vous avez vu ?
2: Quoi donc ?
1: Ils ont ouvert un temple à la déesse Isis dans la banlieue de Mycène.
2: Et alors ?
1: Et alors ? Une déesse égyptienne dans l'Antiquité grecque. Égyptienne, grecque, ça vous choque pas, vous ?
2: Bah, s'ils sont heureux comme ça, c'est l'essentiel, non ?
1: N'importe quoi. Ah, bon sang, Apollon ! Vous voulez pas doubler Pégase, là ? Il se traîne.
2: Je crois qu'il laisse traverser le cortège des neuf muses.
1: Ouais, enfin, on y sera encore demain, là !
2: Mais au fait, on se vouvoie maintenant.
1: Ah bah ouais, quand même. On n'est pas au même niveau non plus. Je veux dire, moi je suis le roi des dieux, on n'est pas de la même génération. C'est normal de matérialiser un peu la différence entre nous, vous croyez pas ?
2: Si monsieur voit les choses ainsi.
1: Oui, il voit les choses ainsi. Dites donc, Apollon, elle est bien entretenue cette voiture ?
2: Ah bah ouais, il faut, hein. C'est quand même le char du soleil, on n'a pas intérêt à ce qu'il nous lâche en pleine course, hein.
1: Non, y a pas à dire, le gréco-latin, ça reste synonyme de qualité. Allons bon. Je parie que c'est Hera.
3: Où est-ce que tu es ?
1: Je suis avec Apollon. On est sur la route entre Delphes et Corinthe.
3: Entre Delphes et Corinthe ? Mais c'est le chemin pour aller chez Thémis, ça. Tu vas encore aller draguer une déesse ?
4: Mais enfin, Bichette, c'est une titanide à l'âge de ma tante.
3: Oui, bah je sais, hein. D'ailleurs, c'est ta tante. Mais ça t'a jamais arrêté, à ce que je sache. Qu'est-ce qu'elle a de plus que moi ? Et puis d'abord, comment ça se fait que tu ne te sautes ?
1: On est dans un tunnel, ça va couper, chérie.
2: Madame est toujours aussi jalouse.
1: Ah, mais c'est l'enfer. Tiens, allez, on va se refaire un petit tour de galaxie. J'ai pas envie de rentrer direct sur l'Olympe, moi. Si c'est pour me faire engueuler par Bobonne...
2: Ah, c'est que c'est l'heure de terminer la course, là.
1: Oh, ça va, à cette heure-ci, y a plus personne, ça va bien rouler.
2: Non, mais là, je crois qu'il vaut mieux trouver une place de stationnement, quand même.
1: On est dans la mythologie, on peut faire ce qu'on veut.
2: Ah, mais oui, monsieur Zeus, mais moi, je dois rentrer à la maison. Et puis, vous savez, dans mon culte, je ne peux pas conduire le char du soleil passé 19h le vendredi.
1: Comment ça ? Mais... Mais enfin, Apollon, vous êtes juif ?
0: Et bien voilà, c'était donc un extrait de ces 50 nuances de grec revisitées par Jules et qui nous parlait du patrimoine mythologique, bien sûr par l'humour et le décalage. La suite, la semaine prochaine.
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Écoutez, c'est à voir votre magazine traitant de l'actu théâtre et musique classique tous les mercredis de l'éphémère avec François Théby. Écoutez, c'est à voir votre magazine culture sur Radio Éphémère vous propose sa séquence fable. Et notre séquence fable va mettre à l'honneur pendant toute cette saison 25-26, c'est bien Anne Sylvestre, que vous connaissez peut-être pas pour certains, mais pour d'autres, oui, génération plus âgée, bien sûr. Anne Sylvestre a écrit des chansons, certes, mais aussi des fabulettes. Et ces fabulettes, elle les a inventées à la naissance de sa première fille, quand elle l'a promenée dans son landau. Alors, sa maison de disques de l'époque, Philips, n'y croyait pas du tout, mais les instituteurs se sont arrachés les disques à la fin des années 60. Elle a donc mené deux carrières séparées, hein, précisant même dans ses contrats qu'elle ne chanterait jamais les fabulettes sur scène. Alors ces fables ont été écrites dans le même esprit que ses autres chansons, les valeurs morales, la tolérance, l'écologie. Je vous propose d'en écouter une.

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1: Écoutez, c'est à voir votre magazine traitant de l'actu théâtre et musique classique tous les mercredis sur FMR avec François Théby. Écoutez, c'est à voir votre magazine culture sur Radio FMR vous propose sa séquence poésie. La poésie se manifeste souvent en vers, mais elle peut aussi exister en prose. Elle utilise des figures de style, des rythmes, des sonorités, tout ça pour créer un effet esthétique et émotionnel. Alors, le choix des mots, leur agencement sont essentiels. Il y a une attention particulière qui est portée au son et au sens. Je vous propose d'écouter un poème.
2: André Chénier, La jeune Tarentine. Pleurez, doux Alcyon. Ô vous, oiseaux sacrés, oiseaux chers à Tétis, doux Alcyon, pleurez. Elle a vécu, Myrto, la jeune Tarentine. Un vaisseau la portait au bord de Camarine. Là, l'hymen, les chansons, les flûtes, lentement devaient la reconduire au seuil de son amant. Une clé vigilante a pour cette journée sous le cèdre enfermé sa robe d'hyménée et l'or dont au festin ses bras seraient parés et pour ses blonds cheveux les parfums préparés. Mais seul sur la proue, invoquant les étoiles, le vent impétueux qui soufflait dans les voiles l'enveloppe, étonnée et loin des matelots. Elle tombe, elle crie, elle est au sein des flots. Elle est au sein des flots, la jeune Tarentine. Son beau corps a roulé sous la vague marine. Tétis, les yeux en pleurs, dans le creux d'un rocher, au monstre dévorant, eut soin de la cacher. Par ses ordres, bientôt les belles Néréides l'élèvent au-dessus des demeures humides, le portent au rivage, et dans ce monument, l'ont au cap du Zéphyr déposé mollement. Puis, de loin, à grands cris appelant leurs compagnes, et les nymphes des bois, des sources, des montagnes, toutes, frappant leurs seins et traînant un long deuil, répétèrent « Hélas !» autour de son cercueil. Hélas, chez ton amant tu n'es point ramenée, tu n'as point revêtu ta robe d'hyménée, l'or autour de tes bras n'a point serré de nœuds, les doux parfums n'ont point coulé sur tes cheveux.
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Écoutez, c'est à voir votre magazine traitant de l'actu théâtre et musique classique tous les mercredis sur FMR avec François Théby. Tous les grands compositeurs nationaux et internationaux sont dans Écoutez, c'est à voir. Et le grand compositeur que je vous propose dans le cadre de cette rubrique, il était allemand. Il est né en juillet 1895 à Munich, mort en mars 1982, toujours à Munich, et il s'appelait Karl Orff. Alors, il est né d'une famille de militaires et des gens assez fortunés. Il va faire ses études musicales, bien qu'il ne supporte pas vraiment l'Académie de musique de musique. Il ne s'entend toujours pas avec ses professeurs et ses années d'études n'en seront pas moins fécondes parce qu'il va composer.

consacré à l'étude et à la composition. Il va abandonner ses fonctions à l'opéra de Darmstadt et il va épouser Alice Solcher, dont il aura une fille, Godella. Il se mariera 4 fois. Sa dernière épouse étant Liselotte Schmidt. Il est intéressé par la musique de son temps, bien sûr, et notamment par celle d'Arnold Schoenberg. Il n'a pas de penchant cependant pour la musique atonale. Il se passionne pour la Renaissance italienne et il adapte en allemand le Lamento d'Ariana, adapte et édite l'Orfeo et Ballo delle Ingrate de Claudio Monteverdi pour des instruments modernes. En 1924, il fonde une école de danse et c'est dans cette école que naîtra le concept de l'Orfschulwerk. Or, Karl Orff a toujours considéré cette démarche pédagogique comme faisant partie intégrante de son œuvre musicale. Et entre 1935 et 1936, il va créer au vieil opéra de Francfort son plus grand succès, les Carmina Burana, qu'on va écouter tout à l'heure. C'est une œuvre inspirée de poèmes du Moyen-Âge retrouvés dans l'abbaye de Benedictbeuern, près de Munich. Carmina Burana, c'est l'œuvre, l'une des œuvres les plus classiques et les plus jouées au monde. Et elle a inspiré de nombreux artistes, des groupes musicaux comme Magma ou Hera, ainsi que des artistes de variété comme Nana Mouskouri et son Ave Verum. En 1939, Karl Orff écrit Der Mond, la Lune, et en 1942, Die Klüge, la femme avisée, tous deux inspirés des contes de Grimm. En 1943, il va composer Catulli Carmina, et en 1953, Il Trionfo d'Aphrodite pour compléter le triptyque païen. On lui doit aussi la composition des Veni Creator Spiritus en 54, une cantate d'après le livret de Franz Werfel pour un chœur mixte, piano, instrument à percussion, et aussi des mouvements de chœur inspirés par Bertolt Brecht, œuvre composée pour chœur, clavier et percussion. Il va mourir en 1982, et selon son souhait, il a été inhumé dans une chapelle du monastère d'Andesch, en Bavière, où un festival Orff lui est consacré tous les ans. Et alors, il a eu, pour simplement la petite histoire, comme élève des compositeurs allemands comme Karl Marx et Werner Eck, ou le compositeur néo-zélandais Edwin Carr. Ça, c'est ce qui le caractérise. Bon, on va pas discuter de sa position lors du Troisième Reich avec les nazis, avec sa musique qui a d'abord été rejetée, puis ensuite récupérée par le Troisième Reich. Enfin, ça c'est une sombre histoire dont on ne va pas parler. On va écouter, si vous le voulez bien, un extrait de larges extraits, même une petite demi-heure, des Carmina Burana.

C'était donc ces Carmina Burana, œuvre emblématique composée par Karl Orff, qui était le grand compositeur que nous mettions en honneur cette semaine. Vous voulez nous écrire ou nous faire part de vos suggestions? Une adresse mail, mediacomtoulouse@gmail.com. Écoutez, c'est à voir, vous propose d'apprécier toutes les voix du bel canto, soprano, mezzo, baryton, basse, ténor. Et la voix que je vous propose de mettre à l'honneur cette semaine, c'est celle de ce contre-ténor, mais aussi contre-contre français, qui est né à Lisieux, dans le Calvados, en 1955, et il s'appelle Dominique Viss, qui va commencer la musique à l'âge de 11 ans comme membre de la maîtrise du chœur d'enfants dans le chœur de la cathédrale Notre-Dame de Paris. Il est passionné de musique médiévale et de musique de la Renaissance, et il va rencontrer en 1976 le pionnier moderne de la voix de haute contre, Alfred Deller. Il va devenir son élève et travailler également avec Nigel Rogers, René Jacobs et William Christie. De 77 à 81, il fait partie de l'ensemble Les Musiciens du Prince de Conti en qualité de flûtiste et de haute contre. En 78, il fonde l'ensemble Clément Jeannequin, avec lequel il enregistre notamment une série de disques de chansons polyphoniques françaises de la Renaissance et qui sont devenues de véritables références dans ce répertoire. L'année suivante, et lors de sa création, il intègre l'ensemble des Arts Florissants en tant que chanteur et transcripteur de l'ensemble. Depuis cette époque, Dominique Viss est devenu l'un des artistes lyriques les plus demandés du milieu de l'opéra baroque, collaborant avec René Jacobs, Jean-Claude Malgoire, Philippe Hervègue, John Koopman, William Christie, Alan Curtis, vous voyez tous les grands noms de ce style de musique, et il se produit aussi dans toutes les salles, comme à Paris, à Berlin, à Cologne, à Amsterdam. Il va faire même des festivals, celui d'Aix-en-Provence, d'Innsbruck et d'Édimbourg. Il a collaboré à une cinquantaine d'enregistrements. En 2014, à l'invitation de Jean-Claude Malgoire, il va diriger la grande écurie et la chambre du roi dans David et Jonatas de Marc-Antoine Charpentier. En 2017, il dirige l'oratorio de Noël et la messe de minuit du même compositeur. Et en 2018, il va diriger l'ensemble Clément Jeannequin et les Sacs Boutiers de Toulouse à l'Hôtel National des Invalides à Paris. C'est vrai que Dominique Viss est souvent invité par les Sacs Boutiers de Toulouse. Ils s'adorent ensemble. À partir des années 2010, il va s'intéresser à la musique contemporaine. Alors, un grand saut dans le style de musique. Il va chanter et jouer dans Mare Nostrum de Mauricio Clagel. Il lui arrive aussi d'être bassiste et de contribuer avec cet instrument à étonner le public en mêlant le baroque et le jazz. Il a aussi interprété beaucoup d'œuvres et notamment une représentation folle de la cantate comique de Nicolas Racco et de Grand Val, de la matrone d'Éphèse. Voyez, c'est un artiste éclectique avec une voix plus que intéressante. Je vais vous proposer de l'écouter dans Samson et Dalida, cet opéra en trois actes, opus 47. Et le titre que je vous propose, c'est « Réponds à ma tendresse ». Et ensuite, nous l'écouterons dans un autre opéra.

C'était donc Réponse à ma tendresse, extrait de l'opéra Samson et Dalila, cet opéra en trois actes, opus 47, et interprété par la voix du haut contre-ténor français Dominique Wyss. Et je vous propose, pour conclure avec lui, de l'écouter aussi dans un opéra, le Cid. Le titre de l'extrait, c'est Pleurer mes yeux.

0: Pleurer mes yeux, extrait de l'opéra Le Cid, et interprété à la voix de Haute-Contre et de Haute-Contre par Dominique Wyss, qui était donc la voix que je vous proposais de mettre en honneur cette semaine.
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0: Tous les instruments de l'orchestre sont dans Écoutez, c'est à voir. L'instrument que je vous propose de mettre à l'honneur, c'est un instrument que l'on voit dans les formations de musique baroque, musique médiévale, c'est le luth, avec un spécialiste qui s'appelle Bor Zuljan. Il est né en 1987 et il est très actif dans les différents genres musicaux et il pratique de nombreux instruments à cordes pincées anciens, modernes et traditionnels. Il est nommé le révolutionnaire du luth et il se spécialise plutôt dans la musique de la Renaissance en redécouvrant les instruments, les sons et les techniques de jeu oubliées. Alors il se produit internationalement en tant que soliste, au niveau, il fait partie de nombreuses formations, comme le Concert Brisé, par exemple, qu'on connaît bien. Il a aussi créé un ensemble qui s'appelle La Lyra. Et depuis 2011, il est le directeur artistique du Festival de musique ancienne Flores Musicae en Slovénie. Et en 2013, l'Institut de musicologie de la Slovénie, d'ailleurs, publie son édition critique des œuvres pour luth de Giacomo Gorzanis, compositeur auquel il a dédié le premier abol avec son ensemble La Lyra et le chanteur Pino De Vittorio. C'était sorti en 2018 chez Arcana pour ne citer que. Alors, il donne beaucoup de conférences, des masterclass, il joue donc dans son ensemble et il officie dans des institutions prestigieuses telles que la Scola Cantorum Basilianis, la Fondation Giorgio Titti à Venise. Il est aussi au Conservatoire de Lyon. Vous voyez, c'est un homme qui est très éclectique et qui bouge beaucoup. On va l'écouter sans plus tarder c'est une toccata qui est composée par Gesualdo. Il est donc au luth. Écoutons Bor Zuljan.

0: C'était Bor Zuljan au luth et dans cette toccata composée par Gesualdo. Et le luth était donc l'instrument que je vous proposais de mettre en honneur cette semaine dans le cadre de cette rubrique.
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0: Écoutez, c'est à voir votre magazine traitant de l'actu théâtre et musique classique tous les mercredis de FMR avec François Théby. Eh bien voilà, nous allons arriver à la conclusion de ce magazine. Vous savez qu'on le conclut toujours avec de la musique baroque. Et on va conclure avec Georg Friedrich Händel. On va écouter un extrait de sa Walther Musik, la numéro 1. Et ensuite, nous écouterons un extrait de son Dixit Dominus. On va écouter donc sans plus tarder cette suite numéro 1, la Walther Musik, avec Georg Friedrich Händel.

C'était donc un extrait de cette Water Music suite numéro 1 composée par Handel, qui est donc le compositeur de musique baroque qu'on met dans, à l'honneur cette semaine. Et on va conclure avec lui, avec son extrait du Dixit Dominus HWV 2321. C'est Dixit Dominus Domino Meo, donc composition par Handel.

0: Eh bien voilà, c'était donc un extrait de ce Dixit Dominus, Dominum Meo, interprétation, composition par Georg Friedrich Händel, qui était donc le compositeur de musique baroque que nous mettions à l'honneur cette semaine.
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0: Écoutez, c'est à voir votre magazine traitant de l'actu théâtre et musique classique tous les mercredis de FMR avec François Théby. Et bien voilà, fin de votre magazine Culture, Théâtre et Musique Classique à Toulouse. Écoutez, c'est à vous.
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0: Bonsoir à toutes, bonsoir à tous, c'est l'heure de retrouver les bambous qui poussent partout, on est ravis de vous retrouver après un Rio Loco éreintant, une fête de la musique jusqu'à pas d'heure, mais on est là pour vous, service public des musiques actuelles du monde. Mister Ovitch, là aussi je sais que t'as beaucoup donné, mais ça fait plaisir de te voir autour du plateau.
1: Eh oui, ça s'arrête jamais pour nous, il peut faire 42 degrés, il n'y a pas de coupure. Il n'y a pas de chômage technique. On est présent.
0: Ça sera la dernière de la saison, une belle dernière avant le petit break d'été. On vous dira ce qu'on vous propose pour cet été notamment. Et on a le plaisir d'avoir Cécile qui arrive, peut-être en péniche, c'est pour ça qu'elle est un petit peu en retard, pour nous présenter l'édition 2026 du festival Convivencia qui commence cette fin de semaine avec quelques dates à Ramonville et à Toulouse la semaine prochaine. Et puis Gérald Toto, salut.
2: Salut.
0: Donc on a déjà eu la chance de t'avoir dans l'émission, et si on t'a reconvoqué, c'est pour nous parler du très beau projet dans lequel tu œuvres justement avec Convivencia, et notamment un projet avec un public handicapé autour de la musique, et il y aura une restitution la semaine prochaine.
2: C'est ça. On va en parler, je suppose, tout à l'heure. Ça a été un merveilleux voyage. Alors, avec des jeunes personnes, en fait. Alors, au début, oui, on les a présentés comme en situation d'handicap, mais en fait, handicap que nenni dans le jus. Ah, ça a été un beau voyage. Et ça l'est toujours.
0: Ça y est, la péniche est amarrée. Cécile est descendue.
1: Pas facile, les créneaux en péniche.
0: Elle nous rejoint dans la cale de l'immeuble éphémère où il fait bien chaud et humide ce soir.
1: 48 degrés et 54 ressentis.
3: Et ça y est, le festival le plus long arrive.

0: Donc bah, merci d'être là, Cécile.
1: Merci à vous pour l'invitation.
0: Une heure pour détailler la riche programmation de ce festival, encore avec beaucoup de découvertes, de nouveautés, de jolis coups de cœur pour nous aussi. Et bah, je vous propose de commencer avec un son, moi, que j'ai réécouté, je pense, au moins 10 fois après l'avoir découvert bah, grâce à la programmation, en travaillant l'émission, bien sûr. C'est le groupe Yael Lavie. C'est peut-être pas comme ça qu'on prononce, si, Cécile?
1: Yael Lavie. Alors, c'est Charou. Ouais. Charou, c'est une création avec Yael Lavie. Ouais. Et Iska Parchem.
0: Et donc, du coup, je suis allé voir ce que faisait Yael Lavie.
2: Ouais,
0: alors,
2: ouais, c'est
1: super sympa.
0: Bah, c'est vraiment super, super sympa.
2: Les trois en solo, c'est sympa. Donc, on attend de voir la collaboration.
0: Et en deuxième heure, on aura Lawa au téléphone pour nous présenter la 20e édition du festival Wasan Africa aussi du côté de l'ONAC. Et on aura le temps de pousser quelques disques pour voilà, vous mettre quelques titres dans la playlist pour cet été avec Mr. Rovitch. C'est les bambous qui poussent partout sur Radio FMR. On est ensemble. Thank you.

0: Yay la vie, le titre Palermo. Ouais, j'ai vraiment aimé cet album et cet artiste. Donc, elle sera avec Charou pour le festival Convivencia pour un projet particulier que tu vas nous présenter, Cécile. Ça sera à Toulouse, mais peut-être un mot général donc, sur le festival Convivencia. Donc, c'était l'année dernière, la date anniversaire, mais on continue quand même. Et non, c'est cette année.
1: C'est cette année, Vincent.
0: Je confonds.
2: Normalement, c'est chaque année un anniversaire, oui. Non ?
0: Ouais, mais là, c'est un anniversaire année, ouais, important c'est... quand même. 30 ans, ouais, c'est quand même.
1: Et en plus, important. Encore mieux, double anniversaire. C'est les 30 ans du festival et aussi, c'est les 30 ans de l'inscription du Canal du Midi sur la liste des biens UNESCO.
2: Hey. Oh là là, et 30 ans de Cécile en plus.
1: Ouais, et mes 30 ans, tout à fait, merci.
0: Donc on est avec Cécile donc, du festival le plus slow.
1: Avec l'eau.
0: du monde. Et pour voilà, le festival Convivencia, scène navigante de musique du monde, c'est du 27 juin au 20 juillet, il y a 14 escales sur le Canal du Midi. Et oui, c'est les 30 ans. Et tout à l'heure, on présentera le projet avec Gérald Toto et une restitution la semaine prochaine. Bon alors, Misterovic, ce festival, pourquoi il te plaît ?
2: Ben, on peut dire, c'est à chaque fois, déjà, bon, c'est la période est très sympa, c'est très adapté. Et à chaque fois, ben, c'est toujours des super découvertes, il faut dire ça. C'est toujours un travail de programmation très pointu qui est fait. Et chaque année, on découvre des très belles choses, donc on est assez impatient de voir ce que Cécile et son équipe nous ont concocté pour cette année. Et effectivement, aux premières écoutes, il y a des choses assez intéressantes.
0: Et donc, dans l'originalité, c'est effectivement que ça se passe sur une péniche. Il y a un gros travail avec les communautés locales de toutes les étapes où il y a des concerts. Et c'est vrai que ça, on n'a pas ça sur tous les festivals.
1: C'est un vrai projet de territoire qu'on construit tout au long de l'année. Qu'on imagine effectivement avec les collectivités, mais aussi avec les acteurs locaux, on travaille avec la jeunesse, le tourisme, les acteurs économiques. Et c'est vrai que c'est tout ce travail de fond qui prend du temps, mais qui donne du sens à ce festival. Et je pense que c'est pour ces raisons-là qu'on existe encore aujourd'hui. Parce qu'aujourd'hui, défendre un festival indépendant et libre d'accès, c'est pas le plus simple.
0: Oui, gratuit, on l'a pas apprécié. Ouais.
2: Et gratuit, et oui, il faut le dire aussi, c'est un des atouts aussi de ce festival. C'est vraiment accessible à tout le monde, et à chaque fois, il y a de la place sur le bord du canal.
0: Et ça, c'est vrai que c'est assez rare d'avoir la possibilité d'être à côté de famille avec des ados. Et ça, il n'y a vraiment pas ça sur beaucoup de festivals. Alors, on a Gérald Toto, toi, tu as déjà été programmé, peut-être, en tout cas, été spectateur d'une halte.
3: Oui.
0: Convivencia.
1: Oui, oui. Même invité.
3: Oui, plusieurs fois. J'avais accompagné Julien
0: Babou. Ouais.
3: C'était une super soirée avec René Lacaille, Oriane. Enfin, on avait fait un beau plateau presque impromptu avec des improvisations, ouais. Avec une ondée qui est tombée à un moment donné, ce qui nous a mis le faya encore plus. Non, c'était une belle ambiance. Ouais.
0: Alors, pour cette 30e anniversaire, qu'est-ce qu'il y aura de particulier ?
1: Alors, plein de choses, mais bon, pour dire un peu quelques temps forts, mais quand même une parade exceptionnelle, hein, une parade fluviale et artistique en plein cœur de Toulouse qui aura lieu le 1er juillet pour fêter l'arrivée du bateau au port de l'embouchure. Et on va inviter pour cela la Vespa Courdon Orchestra, ça va être n'importe quoi.
0: Et j'ai quelques infos, puisque hier j'y étais
1: à
0: la fête de la musique de la Verrerie, après Tournefeuille. Et je peux te dire qu'ils sont en forme. J'étais impressionné, ça a très bien marché. Et il y a eu en direct la passation de pouvoir, plutôt la multiplication du chaman Chamallow. Donc il y a un nouveau chaman Chamallow qui sera certainement présent sur la péniche le 1er juillet. Donc orchestre de Cougourdon, c'est des courges. Avec beaucoup d'effets, et puis Djebaletti, que vous connaissez peut-être, Jérémy, à l'Espine, c'est de la trance carnavalesque, je sais pas.
1: Ouais, c'est exactement ça, et quand même à préciser, donc ouais, une formation unique au monde, avec effectivement ces instruments en cougourdon, qui sont fabriqués par un luthier, paysan luthier, qui fabrique ces instruments, qui fait partie de la Vespa, qui s'appelle Jérôme Desigaux. Et on accompagne, Convivencia, cette création-là sur deux années autour des rituels de l'eau. Donc, le 1er juillet, on pourra voir une première étape de travail.
0: En tout cas, c'est puissant, ça marche à fond. Donc, on sera là. Donc, ils partent d'où, où c'est qu'on pourra les voir ?
1: Alors, ils partent de la gare Matabiau à 18h30. Et on prévoit une arrivée autour de 21h. Donc, les gens pourront suivre sur les berges, pourront suivre au rythme de 5 km/h. Donc, ça devrait aller. Et on organise cet événement en partenariat avec Clutch, dans le cadre des soirées La Clutchorama, notre bible culturelle toulousaine. Mmh. Donc il va y avoir plein de surprises sur les berges, en partenariat aussi avec les Halles de la Machine, avec le musée des abattoirs. Bref, ça devrait être très chouette.
0: Donc on n'aura pas le temps de tout détailler ce soir, je pense. On fera peut-être un zoom sur les étapes Ramonville, Toulouse, Toulouse, Castanet. Mais ensuite, les autres étapes, bon, il y en a à Castelnaudary, à Le Somail, à Colombier, ça sera la dernière étape le 20 juillet. Comment vous avez conçu la programmation cette année ? Est-ce qu'il y a eu des angles particuliers ?
1: Il y avait l'idée quand même de marquer ce double anniversaire et on a travaillé sur ce fil rouge de l'eau. Qu'est-ce que ça raconte ? Les voyages, l'exil, les populations en mouvement. Avec ce lien-là, donc, qui est assez large, moi j'ai un peu imaginé aussi de mettre en avant soit des artistes qui ont marqué les 20 dernières éditions, ou de faire un lien avec tout ce qui s'est passé. Et par rapport aux autres éditions, il y a peut-être plus de rencontres inédites, des premières aussi sur scène. Et peut-être encore plus de passerelles entre des cultures, projets et des formules à danser aussi.
2: Ouais, et puis pas mal de projets que j'ai trouvé de musique un peu expérimentale. J'ai trouvé qu'il y avait, je sais pas si c'était volontaire, mais il y a un peu cet angle-là cette année, notamment, je retrouve, mais Damaria par exemple. Ouais. Voilà, des choses de ce type-là. Explique-nous un petit peu ce qui t'a amené à un peu bousculer les codes. On est aux frontières des musiques du monde. Là.
1: J'essaie déjà à chaque fois que la programmation elle raconte une histoire. On a essayé sur le programme de cette année de mieux mettre en avant le lien entre tous les groupes sur chaque date. Qu'est-ce que ça raconte ? Et à chaque fois de faire découvrir un peu des pépites, des projets qu'on ne voit pas forcément pas assez pour moi sur les scènes. Et Dame et Area, j'avais vu au Transmusical, je trouvais ce projet vraiment fou. C'est vraiment à voir sur scène. Quoi. Ouais, il y a du punk, musique un peu post-industrielle. Mais c'est un duo, italo-catalan. Il fait partie un peu de la scène repérée underground de Barcelone. Donc c'est vraiment de la trance, mais il y a quand même, on entend un peu leur héritage, chansons napolitaines ou flamenco, avec bien revisité. Et je trouvais que ça allait super bien pour terminer la soirée après cette rencontre inédite avec Cucagne, Tartarerena et Los Arafontan. Donc trois duos qui ont travaillé sur une création autour de collectage fait dans une usine de textile à Barcelone pour travailler autour des sons, des rythmes et des récits des femmes ouvrières. Et voilà, et ça va être une soirée autour de la trance, de la polyphonie et beaucoup de rythmes de chant et de folie.
0: Je te propose, Cécile, d'écouter donc un extrait de ce que ça donne, Dame Area. Ça sera à Ramonville le 29 juin et il y aura aussi le projet Voido avec Gérald Toto.
1: Exactement.
0: On peut ouvrir cette page pour bien présenter cette soirée à Ramonville. Ouais. C'est les bambous qui poussent partout sur Radio Éphémère. On parle du festival Convivencia.

0: Dame et Area. Donc, vous pourrez les retrouver à Ramonville-Saint-Agne le 29 juin dans le cadre du festival Convivencia. Donc, il y aura une date avant le 27 juin à Montèche avec Aïda, Nosrat et Cairo. Et là, on va parler un peu plus de cette soirée à Ramonville, plus proche de Toulouse. Donc, il y aura Cocagne, Tartar Elena, Los Sara Fontana, Dame et Area.
1: Et pour démarrer,
0: Voido avec Gérald Toto, ici présent.
1: Ouais.
2: Yes.
0: Alors, parle-nous de ce projet.
1: Et juste avant que vas-y, Gérald le présente bien, mais c'est vraiment dans l'idée du lien de cette soirée, parce que j'ai parlé de Dame Area et de la rencontre inédite avec les trois duos. C'est vraiment autour du rythme de la rencontre. Et on va vraiment démarrer par un projet très fort que va présenter Gérald Toto autour de ce fruit de travail collectif depuis 2 ans. Autour de la rencontre, du rythme, des percussions, je te laisse.
2: Alors déjà, moi je vais arriver d'une certaine manière au bout d'un voyage, effectivement, que j'ai opéré avec ces trois groupes, Bambou, Esquisse, Philae, extraordinaire. Je souhaite à n'importe quel artiste de vivre ce que j'ai vécu déjà et ce que je vis avec eux, quoi. Mais vraiment, c'est-à-dire que humainement et artistiquement parlant, j'ai appris beaucoup. On a chanté, on chante, parce que j'ai envie de parler plutôt au présent, parce que c'est quelque chose qui s'inscrit. On chante et notre cœur bat d'un même élan. Et franchement, c'est très bon, très fort à vivre, parce que c'est brut. C'est beau parce qu'on est ensemble, quoi. Ça donne une dimension essentielle humaine, quoi. Ça ramène le cœur au bon endroit. J'adore cette expérience. Et c'est cette expérience de vie, hein, je veux dire. Hein, c'est-à-dire qu'on va tous être un peu changés après. C'est-à-dire que moi, ça m'a... Voilà, c'est un beau moment. Et en plus, ce que je trouve super, c'est que je suis arrivé et sans aucune idée préconçue, si ce n'est un désir de faire avec eux et à partir de l'endroit où ils tous se trouvaient. C'était d'abord ça, quoi. Surtout pas essayer justement de monter quelque chose pour restituer, quoi. Non, c'est de voyager ensemble, de grandir ensemble, de faire fructifier ensemble. Et puis de partager notre joie au bout avec tous les cadeaux qu'on a glanés pendant tout ce voyage là. Donc
3: tu nous rappelles peut-être l'origine et l'objectif de ce projet.
2: Alors l'origine,
3: c'est parti d'où?
2: C'est parti de Convivencia, de toute l'équipe de Convivencia qui m'a convié à essayer de faire une création autour de l'eau pour justement la fête des 30 ans du festival. Et c'est l'eau comme thème principal et la voix. Et donc, on est parti des voix de tous, toutes et tous. Et donc, il y aura... des petites percussions, de la polyphonie, de la polyrythmie et des airs qui se sont constitués justement tout au long de ces 2 ans. Et ce qui est bien, c'est que ce seront des airs qui vont appeler les cœurs des autres, de tout le monde, à en être avec nous, quoi. Ça s'y prête parce que en fait, je suis parti d'un élément assez simple. Qui sont proches à toutes les cultures, répondaient. C'est la manière de lancer quelque chose et que le cœur reprenne, quoi. Ça marche bien.
0: Et tu peux nous parler justement de ce public avec qui tu as travaillé. Donc c'était plutôt des jeunes.
2: C'était des jeunes d'adolescents à jeunes adultes, en fait, à adultes. Il y a beaucoup de formes d'handicap à la base différents, des personnes qui sont en problème auditif, ou visuel, de locomotion aussi. Enfin bref, il y a beaucoup de cas différents, mais comme je suis parti plus sur les dénominateurs communs plutôt que sur les différences, en fait, on est partis tous à peu près du même endroit, en fait, en gros, quoi. Il n'y avait pas de problème de handicap handicapant. donc on s'est, voilà, je ne sais pas, très tôt, dès les premiers instants, il y a eu beaucoup de rire, beaucoup de joie. C'est difficile d'en parler. C'est comme si j'essayais de décrire un rêve, en fait. Faut en être.
1: Il faut venir. Il faut venir.
2: Du coup, c'est ça.
1: Exactement. Pour voir ce rêve.
2: Exactement.
0: Et donc, comment ça va se passer la restitution? Moi, je me souviens du projet avec Jérémy de Djebaletti, Jérémy Kourou. Hein. C'était de la graine au son. Et toi, ça sera en début de soirée aussi.
2: Début de soirée, on va arriver en musique sur scène. Et puis, arriver sur scène, on va développer comme ça plusieurs actes, plusieurs étapes qui vont illustrer un peu justement cette belle rencontre.
0: Bon, ben on a hâte. Donc ça, c'est le lundi 29 juin à Ramonville-Saint-Agne, Voix d'eau, le projet avec Gérald Toto. Bon, ils sont chanceux quand même de t'avoir eu avec eux pendant deux ans.
3: Réciproquement.
2: Exactement, j'ai eu encore plus de chance, vraiment. Non, mais franchement, c'est carrément émouvant. C'est-à-dire que d'un endroit où c'est super important de se faire entendre, en fait. Et là, c'est extraordinaire parce que au fil du temps, en fait, tout le monde a pu se faire entendre. Même les plus discrets, même les plus timides, se sont ouverts et se sont fait entendre. Et là, on arrive à faire des chœurs de deux, trois voix. Enfin, c'est une chorale. Attention, hein. Ça tape, ça déchire.
1: J'ai vu un aperçu. C'est vrai que ça va être. J'étais vraiment agréablement surprise du résultat. C'est hyper prenant, envoûtant. C'est très fort et puissant.
0: Et c'est vrai que même pour le public, moi j'avais quelques souvenirs aussi d'autres festivals où on réussissait en amont à créer des rencontres entre artistes et un public qui vient pas forcément au festival, grâce au travail comme vous le faites. Et c'est vrai qu'on a des personnes qui sont hyper émues ou qui vont participer à une partie du concert, et aussi au niveau du public, on est ensemble et ça fait du bien, ça donne une autre dimension aux œuvres et puis à la soirée, tout simplement. Ces moments-là qui sont forts grâce au festival. Donc ça sera grâce à Convivencia. Alors un peu de musique, Mistorovic, qu'est-ce qui t'a tapé dans l'oreille?
3: Non, mais on en a parlé. Donc ça, ce sera cette soirée, le lundi 29 à Ramonville, avec le projet dont nous parle Gérald depuis le début. Ça sera fini par Dame Area, on a écouté tout à l'heure, le duo assez iconoclaste barcelonais, italiano, c'est ça, barcelonais. Et puis peut-être qu'on peut s'écouter un extrait du projet qu'ont concocté Cocagne, Tartarellegna et Los Sarafantan, qui ont une collaboration spécifique pour Convivencia. Donc peut-être tu peux nous dire deux, trois mots, Cécile.
1: Sur le projet?
3: Oui.
1: J'en ai un peu parlé tout à l'heure. Mais déjà, Cocagne, hein, ça... Le duo Cocagne, déjà joué sur Convivencia, il y a quand même un attachement avec l'histoire du festival. Et là, comme j'expliquais tout à l'heure, c'est une rencontre qui existe depuis 2-3 ans, mais qui a très peu tourné. Ça a joué une seule fois à Toulouse. Et c'était l'envie de travailler sur la mémoire de ces femmes ouvrières d'une usine de textile.
0: Et voilà, on écoute un extrait, vous pouvez voir la vidéo sur le site du festival Convivencia.

0: Wouhou !
1: Ça va être ça, Ramonville. Bon, bah super, soirée du 29 juin, on y sera.
0: C'est dans pas une semaine.
1: C'est pas le soir où on a l'émission, donc on a le droit de sortir. Même si le lundi, bon, à l'époque, il y avait les lundis à la Casbah, on regrettait d'être à l'émission parfois pour ne pas y participer, mais c'est super de proposer ça le lundi. Donc, à Ramonville, on continue.
0: C'est
1: donc
0: parti.
1: Là, ensuite, on remonte pour redescendre après, mais ce n'est pas grave, ça, vous avez l'habitude. Et donc, Toulouse, on en a parlé, la parade fluviale avec le chaman Chamalo et la Vespa Cougourdan Orchestra. Et ensuite, deux dates, donc au port Pont-Jumeau. C'est le 2 juillet et le 3 juillet avec deux super soirées. Je te laisse les présenter, hein, Cécile.
0: J'ai déjà un petit peu parlé du 2 avec le premier morceau que vous avez diffusé de Yé la vie. Donc c'est 2 juillet, ça va être vraiment la soirée avec deux projets, première fois sur scène. Pour démarrer, Titi Robin avec son trio et sa fille Maria Robin. Invité, et deux musiciens et musiciennes du Rajasthan, Parvin et Ilyas Khan. Parvin était déjà venu avec son ancienne formation Nirman. Et donc là, c'est un projet autour de la musique gitane de l'Espagne, Méditerranée, jusqu'au Rajasthan. Ça va être très, très beau. Et on continuera avec cette création qu'on accompagne avec Charou live. Et le 3 juillet, donc grosse soirée avec carte blanche Moussé Hakim pour le grand bal de la Convivencia avec jusqu'à 17 artistes sur scène.
1: Bravo.
0: Notamment, on va pouvoir retrouver, on en parlait tout à l'heure, René Lacaille, sa fille, Oriane Lacaille. Il va y avoir Rita Macedo, Ange B, Guillaume Lopez, Serge Lopez. Enfin voilà, toute la clique. Hein. C'est long à tous les citer. Donc ça va être encore une belle soirée anniversaire. On va démarrer cette soirée du vendredi 3 avec Pahamat et Davy Kilambé, avec musique un peu folk reggae pour se mettre en jambes. Et puis on terminera avec Kraz sous forme de rituel pour faire le lien avec la parade avec la Vespa Cougourdan Orchestra. Là, c'est une autre forme de rituel qui nous vient de Bretagne. Kras, c'est un solo de Bignou. C'est un seul morceau pendant une demi-heure et qui se joue en faisant des cercles, en rond, comme à la façon des soufis, des traditions. C'est très beau, très puissant.
1: On va prendre de la hauteur.
0: Voilà.
2: On va tourner en rond.
0: Exactement.
1: Non, peut-être dire un petit mot quand même de Titi Robin, qui est quand même un monument pour ceux qui ne le connaissent pas. Pourquoi je ne sais pas, il était déjà passé dans
0: Convivencia. Il est déjà passé, il a déjà marqué Convivencia en venant deux fois avec à chaque fois des formations différentes. C'est un grand, quoi, un grandiose, hyper créatif, avec toujours des nouvelles rencontres artistiques. Autour de la musique gitane. Et ce qui est, je trouve, superbe, c'est que c'est hyper représentatif de la Convivencia, de ce qu'on défend depuis toujours, de la rencontre entre les peuples, que ça dialogue et que ça ouvre les fenêtres.
1: Et lui, il a été assez loin, justement, du Rajasthan au Maghreb, au sud de l'Espagne, avec les gitans plus français. Lui vient d'Angers et c'est vrai que ça fait vraiment plaisir de le retrouver. Et là, il sera en famille, hein, si j'ai bien compris.
0: Il aura sa fille, donc son trio, plus sa fille Maria Robin.
1: Ça, c'est dans la pure tradition gitane. Il a pris ça parce que lui, je ne pense pas qu'il soit gitan. En tout cas, il est tombé amoureux de cette musique et de ses peuples. Je vous propose d'écouter un petit titre en réécoutant les vieux Titi Robin. Je suis tombé là-dessus. C'était un gros coup de cœur à l'époque. Là, c'était avec des musiciens plutôt d'Asie. On déroule la programmation de Convivencia. On est avec Gérald Toto et puis Cécile du Festival. On parle des soirées toulousaines le 2 et le 3 juillet. Le 2 juillet, il y aura notamment Titi Robin.

0: City Robin en famille, ça sera le jeudi 2 juillet sur la péniche Convivencia. Donc ça, c'est la semaine prochaine, elle est très riche. Entre la péniche va se déplacer de Ramonville jusqu'à Castanet. Il y en a pour quasiment tous les soirs, donc il faut prendre de l'élan, il faut leur être en forme. Ça se donc deux étapes, Port de l'Embouchure jeudi 2, vendredi 3 pour les Toulousains.
1: Et le mercredi 1er.
0: Et le mercredi 1er, l'arrivée de la parade des Coucourdons, Vespa Coucourdon Orchestre. Et ça finira, je voulais arriver sur la fin de la semaine, parce que le dimanche, gardez-en un peu sous la pédale, il y a une étape à Castanet, avec aussi des propositions très sympas et très en lien avec ce qui s'est passé avant. Anouk, là aussi, on est dans les polyphonies vocales, et puis un artiste du Kurdistan dont tu vas nous parler.
1: Ouais. Anouk, on les a aussi accompagnés l'année dernière en création, donc trio de polyphonie de la Méditerranée. Là aussi, elles ont fait pas mal de collectages de chants espagnols, italiens, dans les campagnes et pas que. Et c'est revisité un peu à leur sauce, où elles mettent aussi en avant les héritages judéo-arabes. C'est assez riche et sur scène, c'est très beau, très puissant. Et je trouvais que ça faisait un beau lien avec Meral Polat, qui avait été l'un de mes coups de cœur du Babel Music XP il y a maintenant 3 ans. Depuis 3 ans, j'essaie de la programmer et il aura fallu attendre l'édition anniversaire. Sur scène, c'est incroyable, elle a une voix mais envoûtante, elle t'embarque, c'est très puissant. C'est du blues groove du Kurdistan. Ils sont 4 sur scène et ça déménage. Voilà en quelques mots, pas être trop long non plus.
2: On écoute un petit peu de Anouk et un peu de Meral Polat. Là, tu nous as bien donné envie, Cécile.

0: Et oui, nous sommes toujours en bonne compagnie dans les bambous, sous le doux son de Meral Polat, un des coups de cœur de Cécile, qui sera à Convivencia le dimanche soir 5 juillet sur la péniche à Castanet-Tolosan. Et on est avec, toujours avec Gérald Toto, qui nous a présenté son projet, qu'il ouvrira presque, un des premiers à ouvrir le festival. Ça te parle, toi, Meral Polat ? Il y a des artistes que tu connais, que tu as envie de voir, des découvertes ?
1: Ben, là, j'ai les oreilles aux aguets, hein, carrément. Enfin, c'est du miel. Moi, je suis super sensible, en fait, à ce type d'artiste-là. En fait, j'ai trouvé un terme qui me plaît bien, en fait, qui nous rassemble tous. C'est néo-trad. Parce que en fait, c'est pas la musique traditionnelle, clairement. Mais
0: Il y a une filiation.
1: On sent qu'on a besoin de l'esprit de la musique traditionnelle. C'est-à-dire que c'est pas l'esprit rock. C'est vraiment avec la profondeur, l'héritage, l'enracinement. On a besoin de revenir à des flots puissants comme ça qui nous animent et qui nous rassemblent. Et je sens cette sève-là, justement, avec tous ces artistes-là. Et ça me plaît bien, quoi. En tout cas, c'est un peu le monde où je navigue. Voilà.
2: Et qui donne de l'espoir.
1: Ah, mais carrément.
0: C'est pas mal. On pourrait être chargé de com' du festival.
2: Ouais, c'est ce que j'étais en train de me dire. Ouais. on va t'embaucher, hein, Gérald.
1: Bon.
0: Allez, il y a beaucoup d'autres dates. Après, on s'éloigne de Toulouse, mais il y a encore beaucoup d'artistes. Peut-être.
3: L'écluse du sanglier, peut-être. Pas si loin que ça, avec Vive.
2: C'est où l'écluse du sanglier ?
3: C'est avec Vive, je suis allé, c'est très bien.
0: Au bout de 30 ans de festival, on le sait. Avec des projets, on revient sur une des traditions de Convivencia, d'inviter des artistes aussi qui viennent de loin. On était au Kurdistan, c'est déjà loin, mais avec Vive. Notamment un groupe tanzanien et puis un projet aussi qui vient avec des percussions de l'Uruguay.
2: C'est bien ouais, ça ? Tout à fait. Alors on va démarrer avec Hughes and the Wonder Tambour qui met en lumière les tambours d'Uruguay. L'artiste qui est derrière ce projet-là, je fais une petite confidence, mais il habite Toulouse. On le retrouve même dans des projets tels que Ball, qui a déjà joué sur Convivencia. Et j'aime bien ce projet qui met un côté un peu expérimental, avec du sax. Il y a un côté un peu de jazz, mélange de jazz-trad, avec un côté aussi pédagogique, d'explication de ces différents tambours. Du condom d'Uruguay, et je trouve que ça fait le lien après avec The Zawese Queens, que j'ai découvert au Transmusical de Rennes, et qui met aussi là une langue, une culture qu'on n'a pas trop l'habitude d'entendre, avec plein d'instruments, le piano à main, le violon de là-bas, qu'on appelle le violon chizez, des sifflets traditionnels, et des voix vraiment mais incroyables. Et c'est un mélange d'afro-folk tanzanien avec un côté un peu, des fois, des sons un peu électro. C'est vraiment super. Et je précise, le lendemain, on propose un stage de chant traditionnel, chant et sifflet traditionnel avec les deux chanteuses Zawese Queens, les deux Queens.
3: Ça sera le 7 juillet à Aiguevive, la fameuse écluse.
0: Ils sont liés.

0: ça ouais, c'est Queens que vous pourrez voir du coup du côté de Aigues-Vives. Alors on va pas aller jusqu'au bout de la programmation et du périple de la péniche qui terminera son périple à Colombier le 20 juillet. Voilà, toutes ces escales et une boussole, l'indépendance.
1: En Italie.
0: Non mais je vois ça, mais c'est vrai que ça sur votre petit flyer, mais ça reflète bien aussi ce que vous êtes et puis les choix même en termes de musique. On entend ça nulle part, on ne voit ça nulle part et c'est précieux de vivre des rencontres comme ça et il faut qu'il y en ait de plus en plus pour que voilà ça soit toujours vivant et que ça nous accompagne, ça nous nourrit en tout cas.
1: En tout cas, on va se battre pour continuer à tenir la barre jusqu'à encore plusieurs années.
0: Et bravo pour la programmation, parce que c'est vrai que je ne pense pas qu'on retrouve ces artistes, on va dire, avec ces rencontres-là organisées aussi dans d'autres festivals. Donc, 30 ans, bon anniversaire et puis longue vie à Convivencia.
1: Merci.
0: Donc, allez voir le site parce qu'il y a beaucoup de projets. Donc, on a parlé du tien, Gérald, enfin du vôtre avec tous tes compères du projet Voido.
2: C'est ça, commère, compère. Et puis, non mais franchement, Convivencia, c'est une vraie régalade, quoi. Non, mais il faut quand même...
1: Il va bosser, il va venir bosser.
2: Non, mais faut dire les choses factuellement. C'est-à-dire qu'à chaque fois, il y a un genre de bienveillance, circulation douce, saveur quand même du monde aussi, quand même, parce que il y a aussi ça. C'est
0: une radio.
2: Et donc, on circule tranquille, quoi. Tu vois, c'est des rigoles. Des rigoles de circulation, quand même. Non, on est bien.
0: Gérald, tes projets du moment et à venir ?
2: Je chôme pas. Et c'est tant mieux. J'ai une furieuse envie de tourner ces prochaines années. Et c'est ce que je prépare. En fait, j'ai plusieurs projets. Il y en a. Il y a déjà un beau trio que je suis en train de préparer. On enregistre. Cet été, on termine l'enregistrement cet été avec deux artistes qui s'appellent Ousmane Danejo et Alan Da Silva. Sous forme de trio, c'est une très très belle rencontre. Et autrement aussi, je suis en train de préparer un album d'une chanteuse marocaine qui s'appelle Joudia, qui est une chanteuse magnifique. Et là, on est plutôt dans une autre musique. Et j'adore, je retrouve des sensations que j'ai déjà connues il y a quelques années, en travaillant déjà sur la musique nord-africaine. Donc là, c'est une autre régalade. Et puis mon prochain album aussi, que je suis en train de préparer tranquillement.
3: Tranquille, bon. Tranquille quoi.
2: Ouais.
3: Un petit été tranquille au Wordy Canal.
2: C'est ça, voilà. À base de transpiration musicale.
0: Merci beaucoup d'être passé dans les bambous. Avant d'appeler Lawa pour parler d'un autre festival qu'on adore du côté de Lona qui fête ses 20 ans, Wassan Africa. Le mot de la fin, Cécile.
1: Eh bien, je vous donne rendez-vous avec nous pour fêter ce double anniversaire à partir de samedi. Et vous pouvez nous suivre pendant 3 semaines au rythme de 5 km/h, donc jusqu'au 20 juillet. Donc, n'hésitez pas à nous retrouver. Et vous avez toutes les infos sur notre site internet. On vous a parlé un petit peu de la programmation artistique, mais c'est vraiment une petite partie de la programmation. On a des playlists sur les différentes plateformes YouTube, Deezer, Spotify, Qobuz. N'hésitez pas à aller les écouter. Et rendez-vous dans pas longtemps.
0: Et on termine avec un peu de chicha, version Pulci Perla, collaboration entre Pulcinella et La Perla. Excellent album sorti l'an dernier et eux, ils clôtureront tout ce périple de la péniche. Le nom de la péniche est ?
1: Le Tourmente.
0: Le Tourmente, voilà, ça sera le 20 juillet. Ben, merci beaucoup.
1: Merci.
0: Yes, et
1: merci.
0: Bon festival à tous. Uh-huh.

0: on est toujours dans les bambous qui poussent partout sur Radio FMR. On va attaquer le dossier Wassan Africa. Ça se passe du côté de l'ONAC les 3, 4 et 5 juillet. On va avoir Lawa qui est à l'origine de ce festival et continue à l'animer de main de maître. Et là, on fête les 20 ans cette année. Et le site internet dit précisément que c'est dans 10 jours, 20h, 53 minutes et 57 secondes que ça commence. Donc, il va falloir commencer à se préparer. Alors, il y a beaucoup de choses. Il y a un marché. Vous avez aussi beaucoup d'activités en journée. Le parc est magnifique. Vous avez des comptes des percus. Et dans les percussionnistes, il y en a un l'an dernier. Ça m'a surpris de le voir dans la programmation. Je ne savais pas qu'il était encore actif. C'est Adama Dramé. Et lui, il faisait partie de ces artistes qui étaient un peu mythiques. Enfin, en tout cas, un des premiers à avoir sorti des albums sur les percussions. Je crois qu'il est du Burkina, si je ne me trompe pas. Et là, il pourra vous apprendre quelques rudiments du djembé notamment. On va écouter ce que ça donne et puis ensuite on appellera Lawa pour en savoir plus. Amada Dramé du Burkina. Et après il y a pas mal de DJ aussi cette année, on lui posera la question sur...
1: C'est très riche encore une fois, comme toujours, mais c'est un bel ambassadeur de son propre festival, il va nous en parler avec envie. Et c'est vrai que voilà, ça sent bon l'été, il fait chaud, on dépasse les 40 degrés, Convivencia et là, Wassan Africa. Voilà, on a les repères du début d'été à Toulouse. Et donc ça démarre juste après, ça s'enchaîne après la semaine toulousaine de Convivencia.
0: Allez, c'est parti!

Les bambous sur Radio FMR. Il fait chaud, mais on est toujours là. Chaleur, bonheur, comme dit Thomas. Et on continue, on est encore une petite heure ensemble pour présenter ce beau festival avec la WAP.

0: Dama Dramé pour cette deuxième heure des bambous sur Radio FMR. Et on est ravis d'avoir Lawa au téléphone avec nous en direct de l'ONAC, certainement. Salut Lawa.
1: Salut Vincent, ça va?
0: Eh ben ouais, ça va. C'est toujours un plaisir de t'accueillir à cette époque de l'année pour présenter le festival. Et ça fait un petit moment maintenant, puisque effectivement, on est à la 20e édition du festival à l'ONAC, Wassan Africa. Et voilà, toi, tu étais là dès le départ, même à l'origine de ce festival, et toujours là, toujours vivant, toujours avec des belles propositions. Et pour ces 20 ans, bah, tu vas nous raconter, mais j'imagine que tu avais envie de nous rappeler à tous tout ce qui s'est passé du côté de ce beau parc de l'ONAC.
1: De l'ONAC, oui. Vincent, merci beaucoup pour le Bambou FMR. Et oui, comme tu le rappelles, ça fait 20 ans, donc depuis 2005, le festival s'est installé à l'ONAC, un festival de musique et culture africaine, un festival gratuit, ce qui n'est pas évident de nos jours de faire... En tout cas, déjà, on a tenu 20 ans, c'est une belle promesse d'avoir tenu pendant 20 ans dans un village... à 30 km de Toulouse. Et je pense que même beaucoup du village ont été surpris de quand les nouveaux habitants arrivent, ils sont toujours surpris de voir qu'il y a un festival africain sur la commune. Donc, en tout cas, aujourd'hui, c'est un festival emblème de la commune, quoi, qui a demandé de toute la France depuis 20 ans.
0: Et si on avait dit au Lawa de 2005, en 2026, il y aurait toujours Wassan Africa, qu'est-ce qu'il aurait répondu?
1: Ah ben, j'aurais répondu on ne sait pas, parce que voilà, c'était parti, mais comme beaucoup de festivals, hein, 20 ans après, on est tout le temps à courir derrière des subventions, à courir derrière des aides, donc c'était toujours pas évident.
2: C'est quoi alors les secrets, la sauce magique pour faire vivre comme ça un festival sur 20 ans, gratuit, populaire, riche, familial?
1: La première chose, je pense que c'est la passion. La passion,
2: ça,
1: la passion du partage, surtout de partager les cultures africaines. Et le deuxième secret, c'est aussi d'avoir son petit réseau d'amis, son petit réseau de... d'artistes, de communicants comme Radio FMR. Et je pense que le deuxième secret, c'est celui-là. Et le troisième secret, c'est d'avoir des bénévoles qui sont toujours là et qui s'activent pour faire vivre ce festival. Et chaque année, les bénévoles arrivent avec des nouvelles propositions. Il y a trois ans, on a lancé la cale des ateliers, par exemple, un espace familial où les gens peuvent se retrouver en famille, avec les enfants, les adultes, tout le monde se retrouve. Et voilà, donc ça, c'est le troisième secret, c'est celui des bénévoles. Et le quatrième secret, qui n'est pas des moindres, c'est d'avoir une commune qui accepte de soutenir et d'accompagner cet événement. Donc je pense que quand tu mets tous ces quatre ingrédients, mais ça fait qu'on peut tenir 20 ans.
2: Ouais, mais chapeau, parce qu'effectivement, on l'a souligné, c'est assez rare. Et alors 2026, les grands sujets de 2026 pour Wassan Africa?
1: Les grands sujets 2026, vous le savez, hein, aujourd'hui, ce n'est plus un secret pour personne que Wassan Africa est un festival qui fait la promotion des cultures africaines en particulier, mais en général, on va dire. Mais il y a toujours cette petite piqûre du Niger qui revient chaque année. Et donc cette année, on fait un spécial Agadez, la ville Agadez, qui va faire au patrimoine mondial de l'UNESCO. Donc c'est jusque le samedi, mais le vendredi et le dimanche, on fait une large ouverture aux autres pays d'Afrique. Il y aura le Mali, le Sénégal, le Cap-Vert, dès le vendredi soir avec le groupe Oujama. C'est un mélange de musiciens français de Toulouse, un chanteur de Cap-Vert et des musiciens du Sénégal qui ont créé une fusion. Et puis après, la chanteuse malienne Fanta Sayon Sissoko avec le groupe Baoba qui nous viennent aussi du... C'est un groupe de la région aussi qui sera là pour lancer le festival. Et dès le samedi matin, on reprend sur la thématique à Galèze avec une conférence sur la ville, des concerts le soir, voilà, et des animations tout le long du week-end.
0: Ah ben super, oui. Et donc cette programmation donc avec des thématiques par pays. Et puis après, Wasan Africa, c'est aussi beaucoup d'ateliers, de propositions pour les familles toute la journée. C'est le 4 et 5 juillet à Lonac.
1: À Lonac, oui, tout à fait. En tout cas, le samedi soir, ça va être explosif. On reçoit, je crois, pour une des premières fois en France, un grand musicien qu'on appelle le prince du désert, c'est Kader Berhani, qui vient, qui est... Alors lui, c'est particulier parce qu'il est né au Niger, il a grandi en Algérie et puis il vit au Mali actuellement. Donc c'est un artiste, je dirais, nigéro-algéro-malien qui sera là. C'est vraiment une star là-bas de la musique Touareg. Et donc il sera là. Il y aura Bibi Hamel aussi, l'ambassadeur de la musique Touareg. Une jeune chanteuse nigérienne aussi, Elé, qui est Abigail, qui chante toute seule à la guitare, qui est sublime avec... une voix qui porte le public dans le Sahara, son Sahara natal qu'elle n'a pas connu parce qu'elle est métisse. Voilà, donc des ateliers toute la journée, la case des ateliers, des stages de danse, des stages de percussion avec Adama Dramé. Donc il y en aura pour tout le monde encore cette année. C'est un programme très riche et varié.
0: Et si on prend que Adama Dramé, mais il est déjà venu l'an dernier, c'est vrai que là c'est un... Oui. Un grand monsieur des percussions qui a fait connaître ben voilà, cet art-là au-delà de ses frontières, un des premiers, avec des disques notamment. Oui. Et là, il sera là pour animer des stages, donc c'est des moments précieux, oui, j'imagine.
1: C'est un moment très précieux et surtout, c'est qu'il vient surtout célébrer ses 60 ans de carrière à Lonac. Ce qui est exceptionnel.
0: 60 ans.
1: Là, il va 60 ans de carrière, oui, qu'il a fêté au Burkina tout récemment. Il a invité justement des percussionnistes qui ont appris avec lui. Il y avait Stéphane, un jeune de Toulouse, qui a appris à jouer ici et qui est allé là-bas soutenir Adama Dramé. Donc il sera à Lonac pour fêter ses 60 ans de carrière avec les frères Sanou. Il y aura tous les percussionnistes de Toulouse. Il arrive là dans la semaine prochaine, ils vont commencer à travailler. Et donc voilà, ils vont nous présenter un joli répertoire. Ça va être un moment explosif le dimanche soir. Ça, c'est un concert pour le dimanche soir.
0: Ça promet. Allez, on écoute un peu de Bibi Hamed que tu nous as présenté tout à l'heure avec sa guitare et à la voix. Là. Un extrait de ce que ça peut donner.
1: Un extrait de ce que ça peut donner, ouais.

0: Bibi Ahmed du Niger, donc pour représenter les cultures Touareg à l'honneur du festival Wassan Africa. On est toujours avec Lawa. Donc toi aussi tu viens de ce pays-là, donc ça doit te faire plaisir d'accueillir tous ces artistes qui sont honnêtement très rarement présents dans les programmations actuelles. Donc il faut aller à l'ONAC aussi pour ça, parce qu'on a rarement ces rencontres.
1: Ah oui, c'est le cas de le dire, parce que le Niger n'est pas très connu en Europe. Parce que bon, comme souvent on le dit, on n'a pas de grands footballeurs, on n'a pas de grandes stars de la musique. Donc forcément, le Niger n'est jamais présent dans les festivals. On a le grand Bombino qui tourne dans le monde entier. On a Yacoubou Momoni. Voilà, pour citer que ces deux-là. Après, c'est pour ça que chaque année, on essaie de faire cette parenthèse sur le Niger pour permettre de connaître le Niger, pour donner de la voix à ces artistes que vous ne pouvez croiser que qu'au festival à l'ONAC ou dans les événements organisés par la diaspora. Donc moi, j'essaie de donner cette ouverture-là aux artistes pour qu'ils puissent être repérés par d'autres festivals comme Sam Africa, Africana, et Jeunesse Afrique, Musique Métisse à Angoulême. Donc si ça permet, ou même aux locaux, si ça permet à ces grands festivals de détecter ces artistes pour pouvoir les faire décoller. C'était le cas pour ESA à une époque, le groupe de Toulouse,
0: oui.
1: Qui, je me rappelle, une de ses premières grandes scènes, c'était à l'ONA. Donc après, bon, je ne dis pas que c'est ça qui a permis de faire décoller les carrières des artistes. C'est surtout leur talent qui fait qu'ils décollent. Mais en tout cas, l'ONA reste un tremplin pour les artistes, en tout cas du Niger, de se faire repérer.
0: Les festivals et les programmateurs comme toi sont des véritables passeurs aussi pour faire des découvertes musicales, et pour les artistes, c'est très important aussi. Alors, on a aussi un maître de cérémonie, Dondé. On n'a pas ça dans tous les festivals. Alors,
1: dans tous les festivals, on n'a pas ça. Ça aussi, c'est une spécialité de Wassan. En fait, on essaie de repérer, notamment celui-là, il vient du Niger. En fait, c'est un maître de cérémonie qui, là-bas, il remplit des stades. C'est-à-dire que c'était un maître de cérémonie. Quand tu organises un événement à Niamey, si tu ne mets pas ce maître de cérémonie, en fait, c'est comme si ton événement ne va pas marcher, tout simplement, parce que, voilà. Mais lui, ça, il est là, le public vient, parce que, à l'époque, je me rappelle, il y avait. Le public s'est déplacé pour voir comment il va rentrer en scène. C'est un artiste à lui tout seul, en fait.
2: Et c'est quoi, alors, la fonction d'un maître de cérémonie?
1: La fonction d'un maître de cérémonie, c'est un moment de soulever les foules, c'est aussi d'amener la foule d'amener le public déjà à dire des choses que l'artiste ne va pas dire. Lui, il a que 5 ou 10 minutes pour juste présenter l'artiste qui va arriver, mais lui, ces 5 minutes-là, c'est des moments qu'il va mettre au profit pour booster le public, et même par moment, pendant que les artistes chantent, ils peuvent venir sur scène, et parce qu'ils sentent que le public s'endort ou autre, ils peuvent revenir sur scène avec les musiciens, mettre le feu sur scène et rebooster le public. D'où ce nom de maître de cérémonie, quoi. Donc c'est vraiment lui qui fait le lien entre le public et les artistes, et il le fait super bien.
0: Et dans les propositions aussi, on a des artistes, et notamment
1: Gibson, voilà, mais c'est un DJ qui vit à Toulouse.
0: Qui vit à Toulouse, ouais.
1: Oui, il fait beaucoup de mix dans les bars à Toulouse, dans les discothèques à Toulouse. Donc, il s'est installé à Toulouse en 2023. Et là, j'ai oublié le nom du bar où il est presque tous les jeudis et les week-ends.
0: Le Bohème.
1: Le Bohème, voilà, il est au Bohème pas tous les soirs, mais tous les jeudis, enfin, tous les week-ends, il est au Bohème. Donc voilà, c'est un DJ qui commence à se faire connaître dans la région toulousaine. Et voilà, nous, ça nous permet aussi de lui donner cette possibilité sur la grande scène et de faire bouger le public de l'ONAC.
0: Et pour écouter les sons afro d'aujourd'hui aussi.
1: Voilà, ça nous permet de faire écouter les artistes qu'on ne pourra pas faire venir.
2: Alors, on n'en a pas trop parlé, mais il y a pas mal d'artistes, d'artistes femmes, de chanteuses aussi qui sont invitées.
1: Oui.
2: tu peux nous en présenter une ou deux rapidement?
1: Parce
2: qu'il y a des pointures aussi.
1: Il y en a une pointure qui vient du Sénégal, c'est Kwaka Dieng. Et Kwaka Dieng, c'est vraiment une pointure de la musique sénégalaise parce que c'est la première femme qui a chanté avec l'orchestre Baobab du Sénégal, un grand orchestre composé que d'hommes. Et c'est la première femme qui a chanté avec ce groupe-là, Kwaka Dieng. Et il y a Samélie, c'est un groupe de Toulouse, elle sera là. Il y aura Elie, Abigail, donc elle qui vit actuellement à Marseille. C'est une franco-nigérienne. Et même au Niger, elle est métisse parce que c'est un mélange touareg, wodab et peul. Donc elle a son style à elle avec la guitare, c'est très mélodieux, très très entraînant aussi. Et il y a Fanta Sayon Sissoko qui sera là, elle est du Mali. Donc voilà, c'est vraiment depuis quelques années, on essaie de donner. Je me rappelle pendant quelques années, à chaque fois, sur notre programme.
2: Une belle représentation de l'Afrique de l'Ouest et des belles voix de l'Afrique de l'Ouest.
1: Maintenant, on ramène des belles voix de l'Afrique de l'Ouest. Quoi. Il y a beaucoup de voix féminines présentes sur le festival. Et ça fait, voilà. Du coup, on est content de les recevoir surtout à l'ONAC et de faire découvrir ces voix-là à l'ONAC.
2: Et puis, ce n'est pas que de la musique. Wassan Africa, parce qu'il y a aussi des contes, un conteur. Enfin, il y en a pour tous les goûts.
1: Il y a un conteur qui vient du Sénégal. Alors, il n'est pas du Sénégal, pardon. Il vient du Mali, du Burkina Faso, je vais y aller. Alors, lui, il est spécial. En fait, c'est un qui a été découvert par TV5 Monde Afrique. Parce qu'un jour, il y a un journaliste qui a débarqué dans son taxi pour lui faire une course. Et puis... Et en fait, il raconte des contes dans son taxi. Quoi. Tu montes dans son taxi, il te raconte des contes. Et voilà comment on l'appelle Ismaël, le taxi conteur, parce qu'il a été découvert par RFI et TV5 Monde Afrique. Et donc, il sera à l'ONAC pour samedi et dimanche. C'est un très bon conteur, en tout cas, qui est très entraînant et qui aime faire rire le public aussi. Donc, qui sera là, il y aura des marionnettes aussi, de la restauration sur place, il y aura des exposants. En fait, quand on vient au village à l'ONAC, c'est comme si on était dans un grand marché africain. Quoi.
2: De quoi passer un très beau week-end. Et on rappelle que tout ça est entièrement gratuit, chapeau bas, et depuis 20 ans.
1: Exactement. Depuis 20 ans, voilà, on se maintient, on espère pouvoir continuer les années à venir. Hein. Ce n'est pas gagné, mais on va espérer.
2: Ouais, vous êtes là, bien enraciné. Merci, bravo pour tout ça. Bel anniversaire.
0: Ouais, bel anniversaire, Lawa. Merci d'être passé dans l'émission. Et puis, bravo à toi, à toute l'équipe. Et puis, bon courage là, pour les derniers préparatifs. Avec cette chaleur, ça ne va pas être évident. Donc, on pense bien à vous.
1: Pas évident. Oui, surtout, c'est pas évident. Voilà. En tout cas, merci beaucoup. Et on espère recevoir beaucoup de vos auditeurs à l'ONAC.
2: Bon, on leur conseille ardemment.
0: Allez, on écoute Kwaka Dieng pour se quitter. Et puis, bon festival, Lawa. Merci d'être passé.
1: Merci beaucoup. Merci.
0: Allez, on continue dans les bambous qui poussent partout sur FMR. Une petite bambouserie pour bien finir cette année radiophonique.
2: Une bambouserette. Une petite.

0: Allez, on rentre dans la bambouserie après ce petit focus Wassan Africa et puis avant Convivencia, c'est bah, nos émissions un peu doudou entre guillemets parce que ça nous fait plaisir, mais des émissions pour mettre en valeur ce qui est, ce qu'on trouve aussi qui a de la valeur bah, proche de chez nous et qu'il faut soutenir pour que ça dure parce que voilà, c'est pas évident, c'est pas gagné. Il y a beaucoup d'endroits où il se passe rien et s'il se passe des choses là, c'est parce qu'il y a du monde derrière et des belles énergies. En tout cas, nous, ça fait partie des événements de l'année importants. N'est-ce pas, Misterovic?
1: Et oui, c'est la passion. Il l'a dit, la voix. C'est la passion qui fait germer tout ça. Et la passion, c'est communicatif. Et ça nous nourrit. Et on espère que vous aussi, chers auditeurs, auditrices. Alors, une petite promenade dans la bambouserie pour clôturer cette saison des bambous.
0: Ouais, alors, on va faire un petit pas de côté, certes, il y a des sons un peu qui viennent d'ailleurs, qui viennent de d'autres traditions que ce qu'on peut avoir ici en France. C'est un groupe, moi, que j'aime bien, qui est écossais, Boards of Canada. Donc, on est plutôt dans l'électro ambiante avec des ambiances. On ne sait pas si c'est menaçant ou nostalgique. En tout cas, ça marche bien chez moi. Et donc, ils sortent un nouvel album. Et je vous propose le titre Blood in the Labyrinth. Donc on sort un petit peu de ce qui se fait dans les bambous, mais on a le droit, hein, c'est dans la charte. Donc
1: on a le droit, Vincent, on a le droit.
0: J'en profite, en tout cas j'ai beaucoup aimé cet album, ce titre en particulier. Allez, on va voyager un peu pour cette fin d'année ensemble dans les bambous.

0: dernier album de Boards of Canada, Inferno. Vraiment excellent. Ouais, je me suis fait plaisir là ce soir pour cette dernière de la saison des bambous avant la coupure.
1: On est là pour ça. Allez, ben, je vais faire un pas de côté moi aussi. On va écouter un titre du dernier album de Tum Tum Tum. Groupe brésilien, on est dans la bossa. C'est un côté bien old school, un peu la croisière s'amuse. On fait un petit clin d'œil à la péniche Convivencia. Un petit peu psyché, voilà, c'est une petite douceur. Tum Tum Tum, dernier album, Momo, est le titre qu'on vous propose dans la bambouserie. C'est Vermelho e Rosa. Allez, c'est la bambouserie, un petit peu de douceur dans les oreilles.

0: Momo Tum Tum Tum, Vermelho e Rosa.
1: Dernier album de Momo aka Marcello Frotta.
0: Je crois que tu nous as sorti une version étonnante de Yaraya là.
1: Et oui, c'est le groupe Cairo qui sera sur une des premières étapes du festival Convivencia. Un groupe très sympa qui navigue entre flamenco, musique un peu, on va dire, électro-orientale, un peu de Balkan. Très chouette. Et ouais, j'ai écouté cette reprise de Yaraya qui est très sympa. Allez, on vous la propose.

0: Pas mal du tout, Mistovic, cette alors, version de Yaraya. Bah, j'aime beaucoup.
1: C'est vrai que ça te plairait.
0: En mode boleria, ça s'y prête de toute façon, il n'y a pas de souci. C'est la bambouserie, il nous reste 10 petites minutes. Donc, qu'est-ce que. On part vers où là? Ah, j'entends un titre qui s'appelle Le Silence, il me semble.
1: Ouais, mais on voyage, on navigue au gré de la programmation de Conviventia. Avec une collaboration entre Pamat et Kilembe, très attendue. Port de l'embouchure à Toulouse. Et donc, voilà, ça m'a donné. Envie de réécouter Kilembe, j'ai réécouté ça et j'ai sélectionné un petit titre. Kilembe.
0: Davy, de son prénom.
1: Davy.
0: Qui sera donc au festival Convivencia et qui partagera la scène avec Pahamat, plutôt un projet commun même, Pahamat. Le bois mort n'est pas mort, comme il dit souvent. Et Davy Kilembe. Le silence.

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1: Allez, on va rester dans le registre chanson avec une autre artiste qui est programmée à Convivencia, qu'on n'a pas eu le temps de diffuser dans la première heure avec Gérald Toto et Cécile. C'est Juliette Magnevasoa. Donc là, on est dans la pure chanson, mais elle a vraiment une super belle voix. Et voilà, on écoute le titre Malaika.
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1: Et voilà, Mistorovitch, on termine tranquillement cette, cette belle dernière émission de la saison. Donc, qu'est-ce qu'on vous prépare pour cet été ? Donc, on va vous rediffuser quelques petites pépites de l'année, notamment les deux émissions qu'on a diffusées, enfin, qu'on a enregistrées en direct avec Djeba Leti sur sa vie, son œuvre. Hier, il était en grande forme avec la Vespa Cougourdon Orchestra pour la fête de la musique à la Verrerie. On les embrasse tous, c'était incroyable. Et donc c'est une heure et demie où voilà, vous découvrirez un peu son parcours, ses projets. Et puis c'est avec du live enregistré à la, au Centre culturel Bellegarde, c'est un super moment. Et puis on diffusera aussi l'histoire de la batterie avec Antoine Delbos, même format. On vous proposera ça donc, pour les deux émissions de juillet. Et ensuite, ce qu'on va essayer de faire, c'est de vous diffuser une série de podcasts réalisés par le réseau Zone Franche, le réseau des acteurs des musiques du monde en France, qui sont revenus sur l'histoire des musiques du monde avec des artistes. Je pense à Youssou N'Dour ou Fatoumata Diawara, et puis des directeurs emblématiques de festivals ou de labels comme Christian Mouissé au Festival Musique Métis à Angoulême, qui fêtait ses 50 ans cette année. Voilà, une petite sélection de quelques podcasts pour finir juillet et le mois d'août. Et nous, on se retrouvera en grande forme normalement en septembre.
2: Donc et on sera bien requinqué. On aura pris encore du bon son, des bons temps et des bonnes vibes à Convivencia, donc qui démarre cette fin juin et qui sera la première semaine de juillet, notamment dans les environs de Toulouse. Et puis Wassan Africa qui enchaîne 5-6 juillet.
1: Alors, on termine avec quoi cette année radiophonique, Mistorovitch ?
2: J'avais envie de terminer avec un dernier titre de Sami Galbi qu'on avait rencontré, qui était d'ailleurs à Convivencia il y a 2 ans.
1: Et au Rio Loco.
2: Et au Rio Loco aussi, l'année dernière, que j'aime beaucoup. Il est assez incroyable. Et en tout cas, il suit son projet. Et là, il y a une collaboration, un featuring avec
1: Baby Volcano.
2: Et ben voilà, ça déménage comme vous pouvez vous y attendre, et j'ai envie qu'on finisse là-dessus pour vous souhaiter un très très bel été.
1: Ben merci Mistorovitch, bel été à toi,
2: bel été,
1: ciao.

mon métier, c'était conducteur de bennes à ordures pendant 30 ans à Toulouse. Quand j'étais plus jeune, j'aurais voulu monter sur les planches à Paris, comme beaucoup de nos artistes, comme Balavoine. Hein. Pour être chanteur, des femmes, j'en aurais eu, certainement. Une maison ordinaire, 250 mètres carrés par exemple. Cela m'aurait suffi largement et je suis content.

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Chaque génération, sans doute, se croit vouée à refaire le monde. La mienne sait pourtant qu'elle ne le refera pas. Mais sa tâche est peut-être plus grande. Elle consiste à empêcher que le monde se défasse. 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L'intelligence s'est abaissée jusqu'à se faire la servante de la haine et de l'oppression. 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

devant un monde menacé de désintégration. 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

vérité mystérieuse, fuyante, toujours à conquérir. 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Nous devons marcher vers cette lutte, péniblement, mais résolument, certains d'avance de nos défaillances sur un si long chemin.

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l'émission de décembre 2025, qui n'a pas été diffusée suite à une erreur technique. Mais ça tombe plutôt bien, car nous n'avons pas eu le temps d'enregistrer celle de janvier. Bon voyage dans le passé.

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1: Vous êtes au bon endroit sur Radio FMR 89.1 et c'est l'émission d'Historama qui commence. Il fait froid, il fait nuit tôt, on en a tous un peu marre, on est tous malades. C'est le mois de décembre qui commence, mais il y a aussi des bonnes nouvelles parce que ce mois de décembre, il est assez chargé.
2: Et voilà, je vais prendre le relais et on va démarrer cette émission avec un morceau d'un groupe qui s'appelle American Lips. C'est un trio de Montréal, Los Angeles, donc américo-canadien. Le morceau s'appelle Cardboard Trash, c'est la fine fleur, pour répéter un terme que je viens d'apprendre en fait, avec moins de 1000 followers sur Instagram, donc c'est encore vraiment underground, avec un super morceau qui s'appelle Cardboard Trash. The American Lips.

0: Ok, c'était Viva by Spectacular de Long Leg. Alors, Long Leg de Glasgow, un des meilleurs groupes du mouvement post-punk de Glasgow des années 90. Voilà, c'est un super album qui s'appelle Made to Mix. Et du coup, si vous le trouvez, n'hésitez pas à acheter le disque. C'est vraiment un disque top de chez top de A à Z. Voilà.
1: Et on va écouter le morceau Running the Tensions.

0: Intentions de Mont-de-Marsan. On va écouter un morceau de Twin Noir qui s'appelle... j'ai très mal écrit. Donc, quelqu'un... Ah voilà, Paul, je pense.
1: Oui.
0: War.
1: Oui, yes, go for it.
0: Malpunk.
1: Oui, très bien.

0: c'est ça.
1: Bravo.
0: J'ai tellement mal écrit, putain, oui. Une écriture de chien.
1: Oui, et voilà. En allemand, ça veut dire pour l'été un mauvais punk. Non, je sais pas.
0: Okay. Bah, bravo. On alors, fait une belle paire.
1: Alors, du coup, ça
0: écoutons
1: sort...
0: Tweed Noir.
1: Absolument. Et j'aime beaucoup le titre de l'album. Ça s'appelle Two Punks and a Tape Machine de Tweed Noir.

0: On vient d'écouter Paul Varmalpunk.
1: Bravo.
0: Voilà, de Twin Noir. Bah, à toi.
1: Bon, très bien. Pour aller au Japon, et on va aller au Japon plusieurs fois aujourd'hui. En fait, je suis tombé à nouveau dans ma nouvelle période japonaise qui m'arrive de temps en temps. On n'est jamais allé au Japon, en fait. Mais par contre, ça nous permet de construire toute une mythologie par rapport à ce qui se passait au Japon et ce qui se passe au Japon musicalement parlant, du coup, qui est sûrement très, très éloigné de la vérité. Mais on va commencer avec un groupe qui s'appelle OOIOO. Alors, pour la petite histoire, la chanteuse et compositrice principale avait monté ce groupe pour un photoshoot. Elle faisait un photoshoot pour un magazine. Du coup, elle avait monté ce groupe juste comme déco, en fait. Et après, elles se sont dit que c'était marrant et ça allait être marrant si elle montait un vrai groupe. Et voilà le vrai groupe avec un morceau qui s'appelle 1, 2, 3, 4 de OOIOO.

0: Alors, c'était Buffalo Daughter avec leur morceau Cold Summer. Buffalo Daughter, trio japonais. Et leur truc, c'était de copier-coller des styles un peu années 60, années 70, des trucs super kitsch. Et développer leur propre style à partir de là, surtout avec des synthés, des boîtes à rythme et tout ça. Donc, hyper cool groupe, Cold Summer, ça, c'est le morceau. Et Buffalo Daughters, c'était le groupe. Et juste avant, vous étiez en train d'écouter 1, 2, 3, 4 de OOIOO. On va quitter le Japon pour revenir à Toulouse.
1: Et c'est OOIOO rentre entièrement dans mon stéréotype personnel de la musique japonaise.
0: Alors, c'est quoi ton stéréotype personnel?
1: Eh bien, ce qu'on a entendu avec OOIOO, enfin, des choses extrêmes, bordéliques mais très bien jouées, et qui crient et qui fait plein de bruits bizarres pour moi.
0: Franchement, pour moi, là-bas, ils étaient post-modernistes avant le post-modernisme dans la musique. Bon.
1: On va écouter un morceau de Daskin qui s'appelle Stierreich ins Genick.
0: T'es sûr?
1: Ouais. A priori, c'est un groupe allemand, encore.
0: Très bien, continuons.

0: Et c'est Daskin, et le morceau s'appelait Stirn reicht in Genick. Voilà. Et c'était bien.
1: Very good. On va rester en France, mais on va complètement changer d'ambiance avec ZFO Collectif et le morceau C'est la panique.

0: C'était Peace avec Work-Life Balance, le son du Nord, et juste avant c'était le son de la Méditerranée avec ZFO Collectif, et le morceau c'est La Panique, ZFO Collectif, 28 auditeurs mensuels sur Spotify, du coup bien sûr c'est l'Underground.
1: Oui, et ils et elles ont joué à Toulouse il y a quelques mois et on les avait déjà passés dans l'émission.
0: Oui,
1: parce notamment que c'est... Notamment ce morceau qui est hyper cool.
0: Parce que c'est hyper cool.
1: Et ouais, voilà. Clairement. Et on va écouter un morceau de Patrol. Le morceau s'appelle Breakout.
0: Allez, c'est parti.
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0: Roulement de fin, c'était Patrol avec le morceau Breakout.
1: Et nous, on va continuer avec un morceau de Your Majesty. Et le morceau s'appelle Kryptonite Pussy. C'est un morceau de rap électro, hippie de ouf. Super, super disque. Alors, écoutons Kryptonite Pussy.

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0: Les magnifiques Wibbly Brothers avec leur morceau First Aid. Et juste avant, c'était Your Majesty avec Kryptonite Pussy. 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
1: Et on va écouter un morceau de Foggy Tapes qui s'appelle Long Paper Man.
0: Qui est de loin le meilleur morceau du monde. Bravo, oui. Foggy.

0: C'était Foggy Tapes avec le morceau Long Paper Man et je passe toujours le même morceau de Foggy Tapes et c'est pas juste parce que les autres morceaux sont très bien aussi mais celui-là c'est mon préféré.
1: Alors, de toute façon c'est un LP à acheter hein, si oui. Vous aimez acheter des disques.
0: Ouais, surtout la pochette est fantastique en plus, ouais, magnifique dessin, enfin, Foggy Tapes est fantastique.
1: Ok, maintenant on va quitter le monde de la sativa et aller un peu plus vers le monde des amphétamines au Japon. Avec le duo Afriampo et un morceau dont je ne connais pas le nom, notamment parce que c'est écrit en japonais, et je ne lis pas le japonais, mais effectivement, Afriampo et leur univers brouillon, sale, crado et magnifique.

0: Ok, c'est de Chibomato avec le morceau Sci-Fi Wasabi. Cette fois, c'est pas un groupe japonais, c'est juste des japonaises qui vivent aux États-Unis. Et juste avant ça, c'était Afrirampo avec un morceau dont je pouvais pas vous dire le nom, mais franchement, c'était un duo absolument déchaîné. Si vous voulez aller regarder leur live sur YouTube, c'est vraiment un truc à voir en fait.
1: Et on va écouter un morceau de Alien Tears qui s'appelle Blank.

Ok, c'était The Yummy Four avec Kirsty Cooper et juste avant Atari Teenage Riot avec Delete Yourself, You Got No Chance to Win. On va continuer avec un groupe qui s'appelle Screaming Smoldering Butt Bitches. Qui est vraiment, ok, ça a l'air un peu débile et la pochette a l'air encore plus débile, franchement. Mais c'est un très très bon groupe du punk dans le vrai sens du terme en fait. C'est pas du punk fétichiste années 70, voilà, punk 77, machin. C'est vraiment du punk dans le sens qu'on sait pas trop trop jouer nos instruments, mais on a un très bon esprit, on aime bien faire du bruit et provoquer tout le monde. Voilà, et le morceau s'appelle Bat Bitch Theme.

0: c'était Chevy Baby de Cosmopolitans. Le Cosmopolitans, c'est un peu les B-52s du monde du rock'n'roll en vrai. Les B-52s sont le côté surf, quoi. Voilà, et juste avant, c'était Screaming Smoldering Butt Bitches avec le morceau Butt Bitch Team. Go figure. 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
1: L'émission des bas-fonds toulousains.
0: Les bas-fonds toulousains. Alors,
1: même
0: qu'est-ce
1: des
0: qui se
1: bas-fonds
0: passe?
1: Tout court, hein, j'ai envie de dire.
0: Bah, les l'émission bas-fonds des bas-fonds, en fait.
1: Les
0: nous sommes
1: des
0: des bas-fonds nous-mêmes.
1: On va écouter un morceau de No Noise, No Reduction qui s'appelle Sludden. Sludden.
0: Et l'album s'appelle Au doux combat me joindre.
1: Quoi?
0: Au doux combat me joindre.
1: D'accord.
0: Voilà, je okay. te dis ça comme ça. Voilà.
1: C'est okay. parti.
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0: Et c'était No Noise, No Reduction. Et je pense qu'en live, ça doit envoyer de fou.
1: Ouais, sérieusement.
0: Un trio de sax comme ça, c'est
1: hyper cool. Oui, ça va être cool. Ça sonne...
0: Ouais. Ça sonne de ouf, on est d'accord.
1: On va continuer. C'est le dernier morceau japonais. C'est par le groupe The Hellmans. Et le morceau s'appelle QP.

0: C'était The Dandy Warhols avec le morceau, avec la reprise du morceau All I Have to Do is Dream, The Everly Brothers. Ça vient d'une compilation. C'est la bande originale du jeu vidéo Stabs the Zombie, qui est une de mes compiles préférées. Franchement, je l'aime avec tout mon cœur. Et juste avant, c'était le morceau QP avec le groupe japonais de The Hellmans.
1: Et on va écouter un morceau de Inin qui s'appelle Déjà Mort.

0: C'était le morceau Déjà Mort de Inin. Et on va écouter un morceau de Cordcore qui s'appelle L'anniversaire de Suzanne.
1: Allez, Cordcore.

0: C'était Court Core avec le morceau L'anniversaire de Suzanne.
1: C'était excellent.
0: C'était trop bien. En ouais. live aussi, ça doit
1: et
0: être.
1: Et voilà, et le coup de delay à la fin, on le cautionne entièrement.
0: Oui, hein. oui, entièrement.
1: Ouais, c'est comme ça qu'il faut faire.
0: C'est comme ça qu'on fait.
1: Ok, on va continuer maintenant avec un morceau de Kid Koala qui s'appelle Fender Bender.
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0: C'était fin de bande de Kid Koala, celui qui avait dit « Keep it weird, the others will understand later ». C'est la fin de l'année et c'est la fin de 9 ans de Distorama. L'année prochaine, ça sera...
1: C'est les 10 ans.
0: Voilà, et on va organiser un festival pour fêter ça. Ça sera du coup le 4 et le 5 septembre.
1: Donc
0: bloquez vos agendas.
1: Oui.
0: Vous avez le temps, mais bloquez-le quand même. Et vous êtes en train d'écouter du coup l'émission d'Historama sur 89.1 Radio FMR Toulouse et à l'année prochaine, j'ai envie de dire.
1: Ouais, hein, carrément.
0: Oui.
1: Bah, passez des bonnes fêtes.
0: Oui,
1: voilà.
0: Et des bonnes vacances. Reposez-vous bien, soyez sages, relativement parlant.
1: Et consultez le site
0: d'historama.neocities.org. Et on va finir avec un classique de Ladytron. Le morceau s'appelle Paco.

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0: Les filles, c'est plus bête que les garçons. Parce qu'en fait, dans le ventre de la mère, si le cerveau est gros, c'est un garçon, et si le cerveau est petit, c'est une fille. Bah, les garçons, c'est aussi plus beau. Et même au championnat d'échecs, c'est toujours les garçons qui gagnent. En fait, le problème, c'est qu'un homme, sans une femme, ça survit pas.
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5: Bonjour les auditeurs qui veulent avoir mauvaise réputation. Alors, cette 263e émission en direct a failli ne pas avoir lieu. Didier Caral, titulaire du poste à la Régisson, est absent. Morane, sa remplaçante officielle, est absente aussi. Et c'est Alex, le chroniqueur, qui, après avoir remplacé Michel à l'animation, va assurer le son. Bonjour et merci Alex.
6: Coucou. C'est le début du grand remplacement, mon petit pote.
5: C'est ça. Cette 263e émission en direct a failli ne pas avoir lieu. L'invité était prévu depuis plusieurs mois, mais la Lyonne, c'est son nom, de scène, ne pouvait pas rugir car elle est aphone en ce moment et elle a dû annuler. Et nous avons reçu un message de Marie Amalie, absolument inattendu et miraculeux, qui disait « Je suis à Toulouse et dispo pour l'émission ». Mais cette 263e émission en direct a failli ne pas avoir lieu. Car Marie Amalie a cassé son téléphone et nous n'avons pas pu effectuer de préparation minimale. Mais nous avons le plaisir de recevoir pour la deuxième fois Marie Amalie. Bonjour Marie.
7: Bonjour.
5: Alors tu vas nous évoquer tes activités artistiques depuis ta dernière venue. Ton dernier mini-album que les gens appellent EP et dont nous allons diffuser trois chansons.
6: Et juste... Oui, vas-y, continue. Hein.
5: Et moi, je voulais juste dire que pour une émission en direct, c'est normal d'avoir à la fois un spectateur, mais un spectateur activiste.
6: Ah, voilà.
5: Bonjour, Raph.
8: Bonjour, Michel. Bonjour, tout le monde. Je ne trouverais pas qu'il fait chaud.
6: Non, mais j'aurais plutôt dit tiède.
8: Ah, tiède.
7: Moi, ouais. Oh, j'ai froid, là.
8: Ah oui,
7: tu te calmes. C'est pas de refus, franchement.
5: Fais gaffe, on en a une. Ah. Nous démarrons, comme d'habitude, par la chanson de notre.
9: C'est la rubrique La chanson d'un autre sur la mauvaise réputation.
5: Alors, la chanson de l'autre, c'est un jeu. Il faut trouver le titre, l'interprète d'origine et aussi l'interprète de la version. Mais aujourd'hui, comme l'émission a failli ne pas avoir lieu et comme c'est l'avant-dernière émission de la saison, j'ai modifié un peu la règle. C'est bien une reprise en français, mais le titre original n'est pas en français.

0: Alors Raph, je pense que tu as trouvé, le titre de la chanson.
1: C'était The Logical Song par Supertramp.
0: D'accord.

0: dans son visage. Enfin, je sais pas quelle expression dire pour dire qu'il est, il est désarçonné.
1: Il fait chaud, non ?
0: Il fait chaud.
2: Voilà.
3: Désappointé, désarçonné.
1: Je suis très désappointé.
3: Et déshydraté. Et nous passons à la rubrique invité.
4: C'est l'invité de la mauvaise réputation. Pom-pom-pom-pom.
3: Alors, tu es venu il y a plus de 5 ans et demi.
0: Oh, wow.
3: C'était le 27 octobre 2021. Oh. Tu venais de remporter le tremplin de l'entrepôt au Hayan. Alors, depuis, tu t'es fait remarquer dans plusieurs tremplins. Alors, je vais citer le nom et tu me dis ce que cela t'évoque. Sélectionné en Occitanie des Inuits du printemps de Bourges en 2023.
0: Ouais, et je suis même allé à Bourges pour... Ouais, je suis allé à Bourges. Bah, waouh, j'ai l'impression que ça fait l'historique des choses. C'était intense. Je crois que c'est un peu le moment où j'ai vraiment commencé à mettre un pied dans le monde professionnel, vraiment poussé. Et je crois que ça a un peu changé ma vision de pas mal de choses en suivant. Et ouais, ça m'a fait faire pas mal de rencontres aussi.
3: Labellisé par le réseau Chansons Occitanie 2023 aussi.
0: Quelle année ? Pareil, je pense que ça m'a ouvert des portes. J'ai pu commencer à faire des concerts. On a eu des résidences avec le musicien qui m'accompagne sur scène. C'est un peu le moment aussi où j'ai travaillé avec ma bookeuse. Et puis, je crois qu'il y a des choses qui, par la suite, sur plusieurs années derrière, m'ont permis de faire les choses que je fais actuellement. Donc, ouais.
3: Alors, un tremplin que je ne connais pas vraiment, prix du territoire au carrefour de la chanson 2024.
0: Ouais, c'est un prix qui est à Clermont-Ferrand. Ouais, c'est à Clermont-Ferrand. Et je crois que j'avais vu passer l'appel à projet et j'ai présenté. Du coup, on a été sélectionnés. On a eu un concert à Thiers. Ensuite, c'était la première fois qu'on allait dans la région. Et c'était très drôle comme endroit parce qu'on était dans un théâtre immense. Il n'y avait pas beaucoup de monde. J'ai jamais vu une salle aussi grande. Et en plus, on s'est perdu. C'était à moitié désert dans... Enfin, l'endroit où on était, c'était occupé. Et il y avait d'autres endroits où... Il y avait une gigantesque salle de ciné qui était ouverte dans le noir. Wow. Comme ça. C'était absurde, genre... En mode waouh, où suis-je ? Est-ce que c'est un escape game ou pas ? Donc, ouais, très drôle souvenir, très bon souvenir.
3: 2025, prix de la chanson de l'année, des rencontres d'Astafor.
0: Ouais, c'est une chanson qui n'est pas encore sortie, qui ne sera pas sur mon projet, que j'ai coécrit avec Nina Lorraine et Sloan.
3: Sont deux Nina Lorraine, une ouais. Suisse.
0: Elle n'est pas suisse de base, mais elle est dans le coin.
3: Elle ouais. vit en Suisse.
0: Ouais, elle vit en Suisse, c'est ça. Que j'ai rencontré du coup aux rencontres d'Astafor l'année dernière. Et honorée d'être récompensée pour cette musique et pour je sais pas, la capacité à bosser en collectif comme ça.
3: Donc, alors, c'est comment les rencontres d'Astafor ?
0: C'est hyper intense. C'est très chouette parce que tu rencontres plein de gens et à la fois, tu as un peu ce truc de tu dois te mettre au service des gens, tu dois toujours faire des compromis parce que tu n'écris pas genre, dans ton coin, tu ne composes pas dans ton coin et c'est le but des rencontres d'Astafor. Et pour les personnes qui ne connaissent pas du tout, c'est Astafor dans le Lot-et-Garonne, c'est le bled de Francis Cabrel. Et c'est lui qui a l'initiative d'une sorte de camp d'écriture, disons, où genre des artistes se rencontrent. Donc c'est assez intense, on mange bien, on mange beaucoup. Et puis en vrai, on rigole, c'est cool. Ouais, là, ouais, c'est bien. Et on fait beaucoup de musique. Voilà.
5: Du coup, ça invite à l'écriture en collectif.
0: Ouais.
5: C'est ça que tu racontes ?
0: C'est que ça. C'est que wow. L'écriture en collectif. Puis, on a 5 jours d'écriture. Et 5 jours, on prépare le show parce que l'idée, c'est d'ouvrir pour une personne à Astafor. Un artiste ou une artiste qui parraine ou marraine l'année, enfin, la session. Et du coup, on ouvre avec les chansons qu'on a écrites. Donc, tu as tout un travail d'arrangement, mise en scène, tout ça.
5: Okay. Ouais,
0: c'est très intense. 10 jours. 10 jours pour faire okay. ça.
5: Je ne sais pas si je pose les questions peut-être trop en avance. Tu me dis, hein, Michel. Hein,
3: mais c'est très bien parce que je trouvais que ce n'est pas suffisant que tu sois uniquement chroniqueur et régisseur son. C'est très bien que tu fasses animateur.
5: J'en rajoute, mais tu me dis si je grille les étapes. Mais... Non, mais du coup, c'est intéressant parce que ça questionne la manière d'écrire.
0: Ah, carrément, ouais.
5: Voilà. Et du coup, je me demandais un peu, toi, comment t'écris, comment t'as vécu le fait de, effectivement, que ce soit en groupe. Est-ce que ça t'a dérangé ou pas trop? Ou est-ce que t'es plus...
0: Moi, j'aime bien écrire pour d'autres personnes. Je pense que c'est un exercice que j'aime bien. Après, il y a ce truc de... Tu connais pas les gens au début. Tu connais pas les gens et forcément, t'as des personnes avec qui ça match plus, d'autres avec qui ça match moins. Donc, c'est... drôle, je pense qu'il y a beaucoup aussi de se confronter aux relations humaines au-delà de juste écrire et d'avoir un truc artistique. Je trouve que ça t'apprend énormément sur ce plan-là. Et après, tu te fais des amis aussi. Mais du coup, moi, dans ma manière d'écrire qui est assez solitaire à la base, ça m'a permis d'ouvrir des trucs. Je sens que je me sens

0: en plus à l'aise dans l'idée de composer ou d'écrire pour d'autres, mais que les gens ils rentrent plus dans mon univers à moi qui se propose de m'écrire des choses. Je sais que j'ai encore un peu de mal parce que c'est un peu mon espace aussi à moi de savoir que je peux écrire des chansons pour moi. Mais peut-être ça changera et je trouve que c'est des bonnes pistes, c'est pour ouvrir un peu ce genre de choses.
1: Est-ce que tu connais Chloé Lang qui était à ta place il y a 2 ou 3 semaines?
0: Je pense de non.
1: Parce qu'elle a fait les rencontres d'Astafor là, il n'y a pas très longtemps. Ouais. Et elle a souffert effectivement de l'aspect collectif.
0: Ah, c'est possible. En même temps, genre, tu te retrouves avec une bande d'artistes, tu ne sais pas qui c'est. Il y a des gens qui prennent plus de place, il y en a d'autres moins. Tu as un truc de tes idées artistiques, tu veux les amener à un endroit, mais imagine que l'autre personne, elle n'a pas la vision. Au bout d'un moment, tu as des trucs d'ego forcément qui rentrent en compte et c'est pas un exercice facile, honnêtement. Je pense que soit tu te sens disponible pour ça et l'accueillir et accepter soit des frustrations, soit un truc qui se passe trop bien. Mais c'est très fluctuant. Et je trouve qu'en termes d'émotions, c'est des vagues émotionnelles, je trouve.
1: Alors, on finit le parcours des tremplins par un tremplin que je ne connais pas. Finaliste Grand Prix au Deuxaine 2025.
0: Ça, c'est vraiment un truc stylé. C'est le truc le plus récent qui m'est arrivé que je ne pensais pas. En fait, au Deuxaine, pour faire les premières parties de leur tournée, ça fait 2 fois qu'ils organisent ce prix. Ils font un appel à candidature où genre t'as 1000 personnes qui candidatent et j'étais dans les finalistes ça fait qu'il y a des bêtes d'artistes qui ont écouté ma musique et j'ai pu avoir des retours. Genre il y a eu Pomme, il y a eu Pousaout Sagazan, il y a eu Moussa, il y a eu Adèle Castillon. Du coup j'étais en mode waouh, c'est zinzin. Et même genre Outzen, c'est un peu le groupe où, quand j'étais au lycée, je pense qu'il y a plein de gens qui vivent ça artistiquement. Quand j'étais au lycée, je suis allée voir, c'était mon premier garo rock, il y avait Outzen, j'ai trop des souvenirs.
2: Ouais, il faut resituer Outzen, c'est quel type de groupe à la base?
0: C'est groupe un peu, franchement, alternatif.
2: Ouais.
0: Après, c'est alternatif. Ouais.
2: Moi, j'aurais presque situé dans le rap, ou la parole chantée, ouais.
0: C'est entre le rap. Je trouve que les premiers albums, ils sont plus rap, mais ça l'est pas tant.
2: Ouais.
0: Je sais pas, moi je dirais c'est un peu chanson alternative, mais j'aurais du mal à situer.
2: Mais effectivement,
0: beaucoup de textes parlés quand même.
2: Oui, c'est vrai.
0: Plus rapper.
2: Ouais. Mais en tout cas, c'était effectivement un gros nom et c'est des trucs qui ont un peu bercé.
0: Ouais. Et puis même, j'ai pu connecter avec d'autres artistes qui étaient sur le prix. Et je trouve que ça, c'est trop bien aussi de pouvoir, par ce genre d'endroit-là, où tu rencontres d'autres gens. Et c'était hyper random parce que je me souviens, j'étais en résidence et là, je vois un mail. Juste un mail, c'était absurde. Ils disent « Ok, vous êtes sur les 15 sélectionnés pour le prix, ou 20, je sais plus, c'était 15 ou 20, sur 1000. » Et j'ai buggé, mais j'ai vraiment buggé. Je me dis « Non, mais c'est pas possible. » Honnêtement, j'y croyais pas. J'étais juste en mode « Non,
2: c'est une erreur. »
0: Et j'étais juste en mode « Mais il y avait Mathieu qui m'accompagne sur scène, qui était là. » Je limite, mais j'étais « Et je l'ai dit à ma meilleure pote, elle a pété les plombs. Et j'en étais « En vrai, incroyable comme nouvelle. »
1: Donc on en a fini avec ce parcours-là parce que une artiste, auteure, compositrice, interprète, elle fait des albums ou des EP et donc tu as sorti ton deuxième, Les Averses d'été, en octobre dernier. Mm-hmm. Qu'est-ce que tu peux nous dire, les évolutions par rapport au premier, les caractéristiques de ce mini-album?
0: Par rapport à l'autre EP, Au bord de la piscine, on est quand même sur des trucs dont on aurait bien besoin en ce moment, dans les thèmes. Une petite averse d'été, ce serait pas mal.
1: C'est au bord de la piscine et les averses d'été.
0: C'est tout ce dont on a besoin, donc il faut écouter ma musique, je pense que ça réhydrate.
3: Tu ne trouvais pas qu'il fait chaud?
1: Marie-Amalie, une musique qui réhydrate.
0: Exactement. Et sur cette EP, j'avais cette partie de moi qui est un peu piano-voix et des chansons qui étaient assez pop aussi, que je commençais à développer. C'était une manière pour moi d'asseoir une esthétique à la fois pop et en même temps avec des piano-voix et d'avoir un tout cohérent. Et puis je pense que c'est un projet qui illustre bien ma musique là où elle en est en ce moment. Et j'ai voulu mettre de la poésie, mais en même temps des mélodies qui restent. Enfin, je me sentais très alignée au moment de la sortie avec cette EP. Et je suis trop contente d'avoir mené ce projet-là, qu'il existe. Et voilà.
1: Alors, tu as fait un concert de sortie d'album au Métronome à Toulouse.
0: Ouais.
1: Où tu avais une première partie et des invités?
0: Ouais, c'était la première fois que j'avais un concert avec une première partie et des invités. J'avais Mathis en première partie. Je ne sais pas s'il est déjà venu ici.
1: Non.
0: Faudrait qu'il vienne ici. C'est un très bel artiste, très talentueux, qui fait de la chanson pop, queer. et qui est un super chanteur. Je recommande d'aller suivre Matisse. Et après, sur scène, j'avais, y avait bah, Matisse qui est venu chanter avec moi une chanson. Il y avait Mauve, qui est artiste aussi queer de la scène toulousaine, qui est très folk, que j'admire énormément. Je suis très contente d'avoir pu partager la scène avec elle. Et il y a eu Gabby Burns de Madame.
3: Ah oui.
0: Ouais. Et c'est une super pote que j'ai rencontrée en formation en 2021. Et c'était un plaisir ouais, de l'avoir sur scène aussi. Et voilà.
1: Et donc, tu t'es pas contenté de faire un concert de sortie d'album à Toulouse. Tu en as fait un à la Dame de Canton à Paris.
0: Exactement, ouais. Sur une péniche. Ça tombe bien parce que j'avais des chansons. Ouais, c'est très aquatique comme thématique dans mon EP. Du coup, j'entends « Allez, sur un bateau ». Et puis, de toute façon, quand tu cherches une salle à Paris avec une jauge un peu importante, mais pas trop, ça finit souvent sur des péniches. Donc, ouais, la Dame de Canton, c'était très drôle parce que tu avais la scène qui bougeait un petit peu avec les gens qui bougeaient. Mais ouais, je crois que c'est un de mes concerts préférés là, de la tournée qu'il y a eu.
2: Ah ouais, pourquoi ?
0: Je sais pas, l'énergie du public, le fait... Il y avait les gens qui chantaient aussi. Toulouse, la Rise partie à Toulouse, j'étais tétanisée parce que... Ben, je sais pas, c'est la ville où j'ai grandi, c'est la ville où j'ai lancé ma musique. Et à Paris, j'avais cette première expérience de « Ok, c'est la Rise partie à Toulouse ». Il y avait tellement de proches à moi dans la salle à Toulouse. Et là, à Paris, j'avais un peu plus cette distance-là. Même si j'avais des proches aussi dans la salle. Mais ouais. Donc, j'ai plus été dans le moment présent.
2: Ah, okay.
0: Pour ça.
1: Donc, concert de sortie d'album, tu me rappelles le titre de l'album ?
0: Les averses d'été.
1: Et tu me rappelles le dernier titre de l'album ?
0: Les averses d'été.
1: Et tu me dis le titre que l'on va écouter maintenant ?
2: Ah, bah, a priori.
0: Attends. Il pleut, non. Les averses d'été.

0: Marie Amalie, les averses d'été. Alors, on est en 2026 maintenant. Tu as participé au festival Chant à part avec plusieurs concerts. Ça se passe où et c'est quoi tes retours?
1: Ça se passe en Vendée et c'est un festival qui se passe chez les habitants et habitantes. Donc là, j'ai fait 4 concerts en septembre et c'est un festival qui... Enfin, on participe sur 2 années, donc j'y retourne l'année prochaine aussi. Et c'était... Attends, c'était quand? C'était en mars. Ouais, c'était en mars que j'ai fait ça. 4 concerts et puis j'ai eu la chance de faire l'ouverture au Théâtre de la Roche-sur-Yon. Et ça, c'était avec Ben Herbert Larue. Et en fait, sinon, le reste du festival, c'est on fait des concerts chez les habitants et habitantes. Toute l'équipe de Chant à part organise tout ce qui est technique. Et en fait, ça amène les concerts chez les gens, donc t'es au plus proche. T'as tout le temps du monde aussi. C'est vraiment une habitude du festival. T'as genre une 40aine de concerts. Je sais pas combien d'artistes, mais beaucoup. Et tu rencontres les gens, tu dors chez les habitants souvent. Et ouais, c'est une belle expérience. Le premier concert, c'était drôle. On jouait dans le salon des personnes chez qui on était accueillis. Il y avait la fin du lave-vaisselle qui tournait.
2: Waouh!
1: Mais après, j'ai dit, ah ouais, super, ça veut dire, lave-vaisselle. J'aurais fait des petites blagues.
3: Ça veut dire que dans les entre-morceaux, il y avait...
1: Pas longtemps, mais c'était un petit running gag en mode... Ah
3: ouais. Très bien.
0: Alors, une autre expérience, le parcours Les Chemins d'écriture en juin du mm-hmm. festival La Chanson de Tadoussac.
1: Ouais.
0: Rappelle-moi le département où ça se passe.
1: Le département, non, je ne sais pas, c'est au Québec.
0: Mais oui.
1: Je me suis dit, attends, il y a des départements au Québec.
3: Non, Michel, c'est un piège permanent, il ne faut, faut pas se laisser avoir.
0: Okay. Et alors, comment ça se passe, ce parcours, ces chemins d'écriture?
1: Eh bien, en fait, c'est le festival de chansons de Tadoussac qui organise donc, ces chemins d'écriture. Là, en vrai, je suis rentrée vendredi, donc je suis un peu... Oh, waouh, tout s'enchaîne. Ça a duré une semaine. En fait, on a 5 jours d'écriture dans une sorte de grande maison avec un intervenant qui s'appelle Xavier Lacouture. Donc, on fait que de l'écriture pendant 5 jours. On est 8 artistes. Et là, pour le coup, c'est pas comme Insta Force, pas du collectif, c'est individuel, mais on met en commun nos textes pour avoir les retours des uns, des unes, des autres. Et ouais, ça fait qu'on sort de là avec quelques textes et en parallèle, le soir. On doit monter un show où on a des chansons qu'on a déjà écrites auparavant et on doit les réarranger avec les autres artistes. Donc ça fait quand même du taf, beaucoup de taf d'arrangement. Et après, on a un concert collectif. On a 2 concerts collectifs pendant le festival. Parce que les chemins d'écriture, ça se passe avant le festival. Donc on arrive une semaine avant le départ du festival. Après, il y a le festival où genre on a les interviews, on a les concerts personnels aussi et on a les concerts qu'on a fait pour le collectif. Donc ouais, c'est une semaine... assez chargé, mais j'avoue que juste t'es face à l'estuaire du Saint-Laurent, il y a les baleines et tout.
3: Oh, waouh!
1: C'est vraiment une dinguerie. Merci la vie! André, merci la vie!
3: Trop beau. Et du coup, on reparle un tout petit peu d'écriture à ce moment-là, et moi je vais rentrer un peu plus dans ce truc-là. Comment toi t'écris tes morceaux? Est-ce que c'est quelque chose où là, par exemple, dans ce contexte-là, tu avais des choses en tête et puis c'est resté longtemps en tête et hop, ça se déverse et ça tombe bien, c'est le moment, c'est l'occasion. Ou est-ce que c'est vraiment un travail un peu plus régulier? Par exemple, il y a un petit carnet, il y a des prises de notes en permanence ou c'est complètement autre chose?
1: Ben, moi, ces temps-ci, je suis dans des phases où je sens que mes habitudes ont changé par rapport à ça. Avant, je sentais que j'avais une forme plus de régularité, de spontanéité par rapport à l'écriture. Maintenant, je sens que c'est en train de changer. Et aussi du fait que plus ma musique elle avance, moins j'ai du temps à consacrer purement à l'artistique et ça m'embête. Et ça, je me suis rendu compte de ça, Tadoussac, en étant juste confrontée à « Ok, let's go, tu vas écrire pendant 5 jours », j'étais en mode « Oh, waouh !» Et je me suis posé la question « Qu'est-ce que j'ai à dire ?» Donc forcément, j'ai écrit des trucs, mais après, c'était plus le truc de « Qu'est-ce que je vais en faire ?» Et puis en plus, quand t'as le côté, t'es en promo pour un projet qui vient de sortir, en même temps, tu commences à te dire « Qu'est-ce que je fais pour la suite ?» à préparer la suite et... Moi, genre, l'écriture, pour moi, c'est encore l'étape d'après. Du coup, je me suis rendu compte que j'avais une forme de... J'avais pas en ce moment cette spontanéité que j'avais pu avoir à un moment où il y avait de l'espace créatif. Et du coup, j'ai envie de le retrouver. Et juste de me dire, mais en fait, tu peux écrire dans des carnets, des tonnes de choses qui serviront à rien. Juste écrit parce que finalement, c'est ce qui te fait du bien aussi.
3: À ce moment-là, tu avais la tête remplie de plein d'autres trucs peut-être. Et,
1: ouais,
3: et tu parles d'espace de liberté de création, oui, c'est un truc à prendre, en fait.
1: Exactement.
3: Okay. Ouais.
0: Alors, à Tadoussac, il n'y a pas de marée.
1: Si.
0: Et il y a une marée haute.
1: Exactement.
0: Ah ouais.
1: Et
0: ça alors.
3: Alors ça, mais vraiment, je vois pas pourquoi tu parles de ça.
0: Dis-moi quel est le clip que tu as sorti récemment.
1: Je sais pas, je me le demande. Je crois qu'il s'appelle Mareo.
0: Oh bah tiens.
4: Des années qu'il fait ça, des années.
0: Et t'as quasiment un clip par chanson de l'EP. C'est important.
1: L'image. Ouais, ben alors, je vais raconter l'histoire autour de ce clip, parce que j'avais pas prévu de faire un clip pour Mariotte. Et il se trouve qu'un jour, je reçois un message sur Instagram d'une personne qui m'écrit pour me dire « Coucou, je suis en école à l'ENS Louis Lumière de cinéma. Et j'ai écouté ta musique pour un exercice dans mon école, je veux te faire un clip. » Et ensuite, j'ai eu l'histoire de comment elle a pu écouter ma musique. C'est qu'elle a fait un covoit avec une personne que je connais. Et du coup, comme elle bosse dans la musique, elle lui a proposé plein d'artistes. Elle a écouté ma musique, elle a dit c'est ça. Donc, on s'est rencontrés sur Paris. Et on a fait un tournage, je pense, en février. Elle s'appelle Marie Mercier. Je vous conseille d'aller voir le clip parce que les images sont vraiment très belles. Et je crois que je n'aurais pas eu l'occasion de faire ça s'il n'y avait pas eu sa vision de la chose. Donc,
0: Alors, on va commencer par écouter la chanson et on ira voir le clip après. Yes.

0: Maréotte, Maria Mali. Et maintenant, nous passons à notre rubrique Actualité.
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0: Alors, la semaine dernière, l'actualité, c'était l'annonce de la finale du tremplin Ozon aux bijoux. Et aujourd'hui, l'actualité, c'est l'annonce de la gagnante. C'est ma sœur que nous avons la chance et le plaisir d'avoir au téléphone. Bonjour, Gabrielle.
4: Bonjour, Michel. Bonjour, tout le monde.
0: Bonjour. Alors, les sélections à l'automne, la demi-finale à l'hiver et la finale gagnée à l'été, c'est un joli parcours, non?
4: Ouais, c'est ça. Ouais, j'ai fait une petite année scolaire aux bijoux, quoi. Ouais, c'était un chouette parcours et j'ai rencontré plein de musiciens et de musiciennes très chouettes aussi sur ce chemin.
0: Et alors, tu étais avec nous fin février, invité à l'émission, et depuis, dans cette émission, on entend ta voix toutes les semaines.
4: Oh là là!
0: Tu le sais, tu t'en doutes?
4: Eh bien, je le sais, mais je ne l'entends pas moi-même, donc je l'oublie.
0: Eh bien, tu vas l'écouter de suite.
5: Alors là, c'est le disque du moi.
6: Le disque du toi?
5: Non. Du moi.
6: Dis-nous.
5: Ah ouais, le disque du jeu.
6: Oh, le jeu du disque?
5: Mais c'est qui fait ça?
6: Bah c'est Mick.
5: Ah ouais.
0: Et voilà, t'es dans le jingle album du mois et tous les 15 jours à peu près, chaque fois qu'il y a une chronique d'album, on entend ta voix. Et on revient plutôt au tremplin. Alors comment on choisit un répertoire pour 20 minutes les deux premières fois et 30 minutes hier?
4: Eh ben écoute, ouais, c'est un peu plus difficile que ce que ça en a l'air, parce que moi normalement je fais des concerts de 1h, 1h15, donc tu pourrais te dire bon ben j'ai tout ce qu'il faut, voilà. Mais de choisir en 20 minutes, une demi-heure, de conduire le public quelque part et de l'emmener avec toi, c'est pas évident. Et je prends mes tubes en fait, hein. J'essaie de prendre quand même ce que je sais qui va vite me mettre en contact avec le public. Et en même temps, j'essaie d'avoir un cheminement un peu varié comme je fais dans tous mes concerts, quoi. D'avoir la contrebasse. Là, j'ai fait aussi un morceau juste avec la percussion, un morceau de slam au milieu, des passages où il y a que de la contrebasse, voilà.
0: Oui, donc ton set était très éclectique et tu utilises toutes les facettes de la contrebasse.
4: Ouais, bah ouais, parce que vu que j'ai que la contrebasse et la voix, et puis j'ai pas de boucle, j'ai rien du tout, c'est à nu. Vraiment, j'essaie de diversifier, et puis j'aime ça en fait, chercher les différentes sonorités qu'on peut trouver.
0: Alors hier, tu jouais en troisième sur trois candidats. Comment on comble l'attente, hein?
4: Ben là hier j'ai écouté les quatre premiers morceaux du premier groupe parce que je me sentais assez tranquille pour faire ça et puis après c'est je me concentre dans la loge et puis j'essaie de réfléchir à comment j'ai envie d'amener les choses entre les morceaux. Je me repasse les petits bouts de texte que j'ai envie de dire, j'essaie de respirer,
0: Oui, c'est mieux de respirer, hein, pour continuer à vivre.
4: Voilà, c'est mieux pour continuer à vivre, effectivement. Ouais. Mais des fois, on oublie, hein, quand on est un petit peu... On respire mal, quoi. Donc, la base, quoi, respirer.
0: Alors, ton set était éclectique, mais la finale aussi, hein, puisque ça démarre par un duo de guitare avec des machines et des chansons en anglais. Ensuite, il y a nos amis Pierrot et moi, une guitare et deux voix. Et toi, en solo, alors tu l'as dit, mais tu peux peut-être répéter quel est ton instrument principal et quasi unique?
4: Ah oui, bah oui, c'est vrai, mon instrument, c'est la contrebasse et le chant. Donc, vraiment ce duo-là. Et puis, je trouve que c'est aussi comme un trio, parce que pour moi, les textes et les mots sont comme un troisième pied du trépied, quoi.
0: Dans un parcours d'artiste indépendante et non médiatisé, la reconnaissance d'avoir gagné un tremplin, ça doit faire du bien.
4: Ouais, tout à fait. C'est vrai que ça fait du bien. Il y a des moments qui sont un peu décourageants parfois, et voilà, c'est avoir la reconnaissance du milieu pro, parce que voilà, les gens qui sont dans le jury, c'est des gens qui bossent dans la musique, qui sont des fois musiciens ou musiciennes eux-mêmes. Donc ça fait du bien, ouais.
0: Oui, pour info et pour les auditeurs, il y avait Mousse de Mousse et Hakim, Et il y avait Stéphane, le bassiste de Dionysos.
2: Stéphane.
4: Oui, puis
0: Stéphane.
4: Et
0: puis Stéphane, c'est, je dis, avait un mauvais accent. Attends, on a un truc.
2: Il faut qu'on s'engueule. Là.
0: On a un débat interne avec Alex. Là. Alors, il faut dire Stéphane ou Stéphane.
2: Peu importe.
0: Oui, pardon, on t'a coupé. Excusez-nous, Gabriel.
4: Ouais, non, je disais que j'ai cité le jury, mais j'ai pas cité le public. Et en fait, franchement, ça fait très plaisir aussi parce que sur les trois sessions que j'ai fait, il y avait du monde qui était là. Il y a des personnes qui sont revenues les trois fois, quoi. Donc, je trouve que c'est hyper, c'est hyper touchant et de voir des gens qui sortent encore voir des concerts, quoi.
0: Et alors, donc, t'as gagné, mais en fait, tu as gagné quoi?
4: Alors, j'ai gagné deux jours de résidence au Bijou qui vont probablement être en partie accompagnés par une personne qui fait du coaching du regard extérieur.
0: Et on va même citer son nom parce qu'elle est venue en tant qu'artiste à l'émission, c'est Fanny Krief.
4: Yes, merci. J'avais pas son nom de famille. Et une programmation aussi au Bijou, donc là pour le coup d'un concert entier, quoi. J'aurais fait 20 minutes 40 et puis après mon concert complet, quoi.
0: Eh bien, super. Et pour ceux qui n'ont pas eu la chance de venir te voir, est-ce que tu as un concert annoncé en juillet?
4: Alors, j'ai un concert le 10 juillet, mais il n'est pas tout à fait à côté. C'est entre Montpellier et Millau, à Saint-Maurice-de-Navacelles, dans l'Hérault.
2: Oh, waouh! Attends, c'est voilà. Pas loin du cirque de Navacelles, ça?
4: Voilà, et en plus, c'est dans un petit hameau, et je pense que ça va être très beau. Les infos, je les ai mis sur mon site. Il y a le nom du hameau, et c'est une médiathèque qui organise ce concert.
2: Mais allez-y, foncez déjà pour écouter ce que tu fais. Et en plus, parce que c'est dans les Cévennes et que c'est magnifique.
4: Ouais, ouais.
0: Est-ce que tu as envie de nous dire autre chose?
4: Eh ben, merci, Michel, d'être là. Parce que dans les parcours des artistes, il y a aussi l'histoire qui est longue, comme tu dis. Et puis, ça fait depuis mes débuts, en fait, que tu es là. Et donc, merci d'aider et puis d'avoir encore la curiosité d'aller découvrir tous les artistes qui sont dans la scène vivante.
0: Voilà. Eh ben, merci à toi, mais je ne posais pas la question pour ça. Et on va te quitter. Alors... pas avec une chanson que tu as chantée hier, parce qu'il y a deux chansons de ton EP que tu as chantées, c'était Les Monstres et Langue Mère.
4: Ouais.
0: Mais on les a déjà passées à l'émission. Et Les Monstres, on l'a passé la semaine dernière. Donc on va écouter Dans tes yeux et on te remercie. Et à très bientôt quand tu passeras peut-être pour le concert en début d'année prochaine.
4: Yes, avec plaisir. Merci à vous tous, à l'équipe et à bientôt.
2: Merci à toi.
0: Au revoir.

0: dans tes yeux par ma sœur, la gagnante du tremplin Osant du Bijou. Et vous êtes bien sur La Mauvaise Réputation, l'émission chanson sur Radio FMR 89.1. C'est le moment non chanson de l'émission, la chronique décalée d'Alexandre.
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3: Et oui, ça y est, mesdames et messieurs, bonsoir. Merci, Raphaël, d'être avec moi pour cette nouvelle chronique qui sera centrée sur...
4: Alex.
3: Qu'est-ce qu'il y a ?
4: Ça brûle, là, regarde, là. Regarde, là, ça brûle.
3: Qu'est-ce que c'est ?
4: Il y a le feu dans le studio, il y a une affiche au soleil qui a pris feu, là.
3: Mais non, ça va aller, on fait la chronique, il fait pas si chaud, là.
4: C'est la canicule, mec, et là, il y a le studio FMR qui est en train de prendre feu, putain !
3: Non, ça va aller, fais-moi confiance, je me suis renseigné. Cette histoire de canicule, c'est du chiquet, ça fait 7 ans que tous les scientifiques nous préviennent qu'il y aura un dérèglement climatique, que si on fait rien, ça va être terrible, et ça fait des années que les politiciens ne mettent rien en place pour freiner ce réchauffement. Donc, d'après moi, soit c'est des gros salopards qui ont du sang de millions de personnes sur les mains, soit il n'y a pas de réchauffement, mec, donc c'est logique, tout va bien.
4: Enfin, il y a Michel qui est en train de brûler, là.
3: Mais non, ça va aller, jette-lui de la goudale dessus.
4: Je peux pas, Alex, la goudale, elle s'est évaporée.
3: Mais non, ça va aller, t'es trop défaitiste, hein. Tu sais que c'est l'été le plus frais de notre vie, là. Hein.
4: Mais qu'est-ce que tu racontes, il fait 40 degrés. Le studio, il est en train de brûler. Allez, Michel, éteins-toi.
3: Mais non, ça va aller. Enfin, pour aujourd'hui, en tout cas, effectivement, parce que si on croit tes scientifiques, là, les températures, elles vont continuer de monter, et si on change rien. Donc là, les 40 degrés, bah moi, au vu de ce qui nous attend, j'ai envie de te dire, là actuellement, là, on est à la fraîche, là. On est bien. J'ai un petit frisson, même, tu vois.
4: Mais t'es un taré, putain. Bon, j'ai réussi. Oui, c'est bon, j'ai réussi à éteindre Michel. Mais bordel, il y a tout qui crame.
3: Mais non, ça va aller. Si Michel est de retour, c'est bon, on va pouvoir continuer de bosser. Parce que la ministre de la Santé, elle a dit, on va pas arrêter de vivre parce qu'il fait chaud. Bon, c'est vrai qu'elle abuse de dire ça. Il y a littéralement des gens qui arrêtent de vivre parce qu'il fait trop chaud en ce moment, mais je veux dire, c'est pas comme s'il y avait régulièrement un truc mondial qui empêche les gens de sortir de chez eux, qui les empêche d'aller au travail normalement, qui les empêche de vivre normalement en société, enfin, tout va bien.
4: Bon, Alex, j'ai réussi à sauver le matériel technique, c'est bon. Ah mais le feu se propage à l'étage, vers les immeubles.
3: Mais non, ça va aller. Les gens, ils ont la climatisation, Raph. Hein. Tu sais que Pascal Praud, il a dit que la climatisation, c'est LA solution pour combattre la chaleur. À long terme, s'il y a bien une chose à faire, c'est mettre la climatisation partout. La climatisation dans les bureaux, dans les maisons, dans les voitures, dans les trains, dans la rue, sur les gens. Il a même évoqué la climatisation du soleil et je trouve que c'est pas con.
4: Merde, le feu se propage vers la crèche juste à côté.
3: Non mais alors là ça va aller, t'inquiète. Les bébés, y a pas de soucis, ils gèrent super bien les hautes températures, tu sais. Bon, ouais, y a certains nourrissons, ils meurent très facilement de chaud, c'est sûr. Quasiment tous les nouveau-nés, en fait, ils vont crever de chaud dans les heures qui suivent leur naissance. Mais y en a toujours certains qui survivent, hein. Ah ben justement, c'est souvent eux qui ont des parents qui ont eu les moyens d'aller dans un hôpital avec la clim. Voilà, donc c'est la nouvelle sélection naturelle. Hein.
4: Tu te rends compte quand même que hier c'était la journée la plus chaude jamais enregistrée en France. Et d'ailleurs, on vient d'apprendre que c'était aujourd'hui la journée la plus chaude.
3: Ah waouh.
4: Voilà, on a battu le record d'hier. Et il a fait plus chaud à Bordeaux et à Nantes que dans le désert du Sahara.
3: Mais non, mais bah, tu dis ça, mais je pense que ça va aller. Enfin, ouais, peut-être pas. Peut-être pas pour les personnes qui habitent au Sahara, parce que s'ils commencent à avoir les mêmes températures que chez nous, ils vont avoir frisqué un peu quand même.
4: Bon, il y a ton pantalon qui prend feu aussi là, mais ah. Là c'est moi qui l'ai allumé.
3: Non, mais ça va aller. Hey, la chaleur, c'est juste une information, il faut la traiter. Il y a deux manières de la traiter. Soit tu te dis que les scientifiques ne sont pas écoutés depuis des années, parce que le système économique dans lequel on vit, c'est le capitalisme, et que le capitalisme, il a pour but d'engranger bah, des profits infinis et donc de ne jamais s'arrêter, ça brûle là. Quitte à ravager la nature, quitte à ce que ses représentants tuent des millions d'animaux et d'êtres humains par leur choix politique, et quitte à ce que l'espèce humaine s'autodétruise à petit feu, aïe, ça brûle. À moins d'une révolution urgente et violente, mais qu'il sera toujours moins que les génocidaires qui l'auront bien cherché. Enfin bref, soit il y a une deuxième possibilité, ah, c'est chaud, aïe, soit tu fais comme moi, ah, ça brûle de ouf là. Soit tu te dis que ça va aller, aïe, et tu finis complètement, con.
0: Ah, c'était chaud cette rubrique, hein. Et nous continuons avec la rubrique invité. «
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0: Alors, on va parler de la scène et de tes dates. Quelle est ta formule sur scène ?
5: Sur scène, la plupart du temps, je suis en duo avec un musicien qui s'appelle Mathieu Lassiac et Big Up Mathieu. Et je suis au piano et je suis devant scène aussi. Et Mathieu, il est au synthé, au prod, il a son ordinateur, il lance les séquences aussi. Voilà, c'est notre formule. Et quelques fois, bah là, par exemple à Tadoussac, j'étais toute seule, donc j'ai fait un show piano-voix.
0: Mais parce que Mathieu ne sait pas nager, aller là-bas.
5: Ouais, c'est ça. C'est ça.
0: Quels sont tes prochains concerts ?
5: Là, les prochains concerts, en fait, je vais repartir au Québec en août. Ouais. En fait, les nouvelles du Québec, c'est arrivé ce printemps-là, je ne m'y attendais pas à repartir. Mais sur cet été, je joue au festival de Granby, qui est à une heure de Montréal, et je fais les vitrines du festival, c'est entre le 19 et le 21 août. Donc j'ai ça, et après cet été je suis surtout en résidence et j'ai beaucoup de formations parce que je suis accompagnée par le métronome à Toulouse, par la Women Metronome Academy. Donc ça occupe pas mal mon été.
0: Et justement, fin juillet, tu fais une sortie de résidence au métronome ?
5: Je fais une sortie de résidence. Donc je pense que c'est... Je sais pas exactement les modalités de si ça sera ouvert. En tout cas, je sais que c'est ouvert à aux professionnels de la musique, mais je ne sais pas s'il sera complètement ouvert au public. Mais en tout cas, à la rentrée et un peu plus tard, j'ai des dates à Toulouse à venir. Je ne peux pas encore trop en dire, mais j'aurai des choses qui vont venir.
0: Tu en as déjà annoncé une dans le coin, le 16 septembre à Montauban.
5: Oui, c'est ça. Je vais faire une date à Montauban et je ferai aussi un atelier d'écriture cette journée-là. Donc ça, en partenariat avec la MEMO, la médiathèque de Montauban. Donc, s'il y a des personnes qui sont sur Montauban, il y a un atelier qui est ouvert à 12 personnes, on va travailler l'écriture. Et après, ça sera suivi de mon concert. Donc, ouais, voilà.
0: Et alors, tu vas refaire le festival et la présentation du festival Chante Apart ?
5: Oui, aussi. Ça, je crois que c'est le 13 septembre. 13 septembre, ouais.
0: Absolument.
5: Donc, c'est la présentation. Et derrière, c'est le concert qui permet aux personnes qui vont accueillir d'avoir tous les artistes qui passent. Donc, c'est 15 minutes de concert. Les gens choisissent qui ils veulent accueillir chez eux ou chez elles. Et ensuite, on a les dates qui tombent. C'est pour mars, ensuite, Chante Apart.
0: Et on va finir par une date de décembre parce que j'ai envie de faire un clin d'œil à un copain. Donc, tu vas jouer à Tout Bout de Champ à Lyon.
5: Ouais.
0: Et puis après, tu vas où ?
5: Eh bien, écoute, si ça se passe bien, je joue chez ton ami Gérard. C'est ce que j'espère.
0: Voilà, Gérard Magnier, si tu nous écoutes. et il t'a rencontré où, Gérard ?
5: Eh bien, à Tadoussac.
0: Ah ouais, pour un Lyonnais, il se déplace quand même.
5: Il se déplace, effectivement.
0: Et toi, tu es attaché à Toulouse ?
5: Ouais, quand même. Ben, j'avoue que là, récemment, j'en suis partie pour un petit peu d'autres horizons. Maintenant, je me suis installée à Paris, mais je reviens beaucoup à Toulouse. Et c'est une ville qui, je pense... j'ai un ancrage quand même à Toulouse. Et j'ai ma famille qui est dans la région aussi. Donc, c'est quand même un endroit où j'ai beaucoup... J'ai écrit sur cette ville aussi une chanson.
0: Mais tu n'as pas fait qu'écrire. En 2020, tu as repris une chanson un petit peu emblématique.
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0: Donc, une chanson sur Toulouse. Celle-là, j'aurais pu la passer dans la chanson d'un autre, mais c'était trop facile à trouver. Et quelques années plus tard, donc, tu as composé ta propre chanson sur Toulouse?
1: Ouais. Elle s'appelle Septembre dans ma ville. Mais en fait, justement, j'étais partie de Toulouse pour un moment pour faire mes études et ça me manquait. Et c'était juste après le... Je sais pas quel confinement ou quel... C'était en... vers septembre 2020 où il y avait un peu les terrasses qui réouvraient. Moi, je venais de me réinstaller à Toulouse et j'avais vécu un petit peu à Paris et là, je suis revenue à Toulouse à ce moment-là. Et je me suis juste dit, ok, j'aime trop ce qui se passe, ça fait du bien de revoir la vie. Puis septembre, c'est un mois où genre, tout le monde revient. Il y a quelque chose vraiment du retour à la vie, du retour au fourmillement dans les villes. Et je me suis dit, waouh, je suis trop bien ici. Donc j'ai essayé de rendre hommage à cette ville et ça m'a fait du bien d'écrire cette chanson.
0: Eh bien, on va en écouter un extrait.

0: septembre dans ma ville. Et là, en ce moment, ta ville, c'est Paris ?
1: Ouais.
2: Attends, je reste sur Toulouse. Du coup, il manque quand même un petit morceau sur notre mère préférée, non ? Sur Jean-Luc Moudin.
0: C'est vrai que tu en as, exceptionnellement, tu n'en as pas parlé aujourd'hui.
2: Ben voilà, c'est fait. Oui, j'aime toujours lui adresser un petit mot doux. Hein.
1: Oui, je vois ça, tu fais bien.
2: Voilà, je pense que c'est important. Mais oui, donc, pardon, maintenant tu es à Paris.
1: Ouais, loin de Jean-Luc Moudin.
2: Et t'as bien raison, c'est une des très bonnes raisons pour fuir cet homme.
1: maintenant je suis à Paris en effet et bah, je suis venue pour la musique hein. Ouais, je suis venue pour la musique et puis ça fait du bien aussi de changer un petit peu d'air. Après je sais que je reviens souvent et que je suis tout le temps en déplacement, donc je crois que c'est nourrissant aussi d'aller dans d'autres lieux, expérimenter d'autres choses. Et puis il y a tellement de gens, tellement de monde aussi et tellement de possibilités que j'ai cette chance là de pouvoir en profiter pour un petit moment, donc ouais.
0: Et en tout cas, tu as bien fait de revenir à Toulouse cette semaine, mmh. Et puis ces prochaines semaines, ouais. Parce que ça nous a permis d'avoir une invitée à l'émission. Merci beaucoup.
1: J'en suis ravie.
0: Et on va écouter une troisième chanson de ton EP.

0: Marie Amalie, Les oiseaux qui passent, troisième extrait de l'EP Les averses d'été, que l'on peut écouter sur toutes les plateformes.
1: Exactement.
2: Toutes sauf une, on ne dira pas laquelle.
0: Et nous allons passer, il va être 20h, donc c'est la fin de l'émission.
2: Oui,
0: et comme on a l'habitude depuis 2-3 mois, on continue avec l'agenda de la semaine.
3: Alors Michel, t'as des concerts à annoncer ?
0: Eh ben oui, quelques-uns quoi. Alors à Toulouse, samedi 27, Julia Pertuis et Jérémy Rolando. Voix, violoncelle et guitare. C'est au jardin musical, au jardin parc de la Villa Mérican. Ils sont venus tous deux aller à notre émission, mais séparément. Samedi 27, Truc de filles, un duo féminin au Théâtre de Poche. Dimanche 28, au même endroit, le jardin musical, au jardin parc de la Villa Mérican. Il y a d'abord Chouf en solo, Manu Galure en solo, puis Les Fils de ta mère, Chouf, Galure et Gaël Garrigan. Dans le Tarn, samedi 27, le duo masculin de Grands Enfants, dans le jardin que j'aime bien, de Ramène ta chaise à Puy-Gouzon. En Haute-Garonne, vendredi 26, c'est pour toi Alex, c'est la soirée de clôture du lieu.
2: Oui.
0: Quel lieu ?
2: Soirée de clôture ?
0: Ouais, soirée de clôture du lieu.
2: Mais
0: la
2: non.
0: Grande famille.
2: Le bijou va fermer ? Ah. Ah non, la grande famille.
0: Et c'était où ?
2: À Pinsaguet.
0: Oui.
2: Oh non.
0: Clôture du lieu avec une pléiade d'artistes dont une majorité venue à la mauvaise réputation. Orcival, Tanak, Alinka, Hervé Richon, Émile Mauve, Fanny Krief.
2: Est-ce qu'on les retrouvera ailleurs ? On espère. Alors, pas les artistes, je veux dire, la team de la grande
0: la
2: famille.
0: La team Maurice et Cathy. Si tu étais venu à l'émission où ils étaient là il y a quelques mois, ils ont annoncé qu'ils ouvraient.
2: Je t'emmerde déjà. Mais oui, vas-y.
0: Ils faisaient un label. En fait, ils vont développer des artistes. Et parce que, quand même, servir des bières, faire à manger, ça fatigue. À un moment donné, ça suffit. Quoi. Et alors, ce serait chouette, quand même, pour la dernière semaine de la Grande Famille, d'avoir une chanson de notre ami Maurice. De la grande famille, sous son nom d'artiste Émile Mauve. Mais avant, je redis un grand merci à Marie Amalie et à Alex pour le son, la chronique, les questions pertinentes. Peut-être pas pour le doigt d'honneur. Et
2: ça, personne ne l'a vu, ça, Michel.
0: Et à Raph
2: mais
0: pour
2: oui.
0: ses interventions.
4: Mais merci beaucoup.
2: Et merci Raphaël.
4: Et
2: oui,
4: surtout, merci Michel.
2: Pour ton aide pour la chronique. Et merci Michel.
0: Alors, on se retrouve la semaine prochaine. Pour la dernière mauvaise réputation de la saison et ensuite avec la très mauvaise réputation.
2: Tout à fait, il y aura une surprise que je vais dire dès maintenant. Il y aura un ventilateur.
4: Oh, wow.
2: Il va faire trop chaud et c'est terminé. Je ne veux plus, je ne peux plus.
4: Notre invité sera donc un ventilateur.
2: Exactement.
0: Et on se quitte avec Émile Maurice, Augury Athée.
2: Ciao.
4: Ciao.

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À demi-geste.

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avec Françoise Hardy, qui dessine dans les nuages la BO de ma vie.

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1: Yeah. Ouh, belle aubaine.
2: Bon, on va pas trop flotter ce soir, hein, en tout cas pas au-dessus de l'eau, on en aurait bien besoin dans les studios. Il fait quand même assez chaud hein, dans les studios éphémères.
3: Ouais. On a décidé de maintenir l'émission.
2: Voilà,
3: quand même.
2: On est quand même
3: envers
2: très courageux.
3: Contre tout, ouais. Mais à tout moment, on déclare de trop de température dans les studios et on avise.
2: C'est ça. Dès qu'il y a un qui dit on se casse, il fait trop chaud, on a dit on arrête l'émission. Donc on ne sait pas du tout combien de temps ça va durer.
4: Stop, j'ai trop chaud.
2: Maximum 1h30 en tout cas. Allez, au micro, à la technique, Payotte.
5: Bonnette rouge, Alex.
3: Bonnette verte, c'est Blanche.
6: La violette, l'Omega, le Seb, le Fox.
7: Et rouge aussi, Ayrton.
2: Comment, il y a deux rouges? Ah non, mais c'est un orangé.
5: C'est la chaleur, je connais plus ma couleur.
2: T'es daltonien, toi. Alors, comme d'habitude, c'est moi qui vais commencer. Je vous parlais d'un groupe que j'aime bien, un groupe new-yorkais qui s'appelle Bodega, qui a commencé il y a quoi? Il y a un petit peu, presque 10 ans maintenant. Ils vont sortir leur 7e album le 9 octobre, qui s'appellera All Inside Aquarium. Bodega, c'est du rock à la new-yorkaise, donc assez sympatoche, moi je trouve. Au départ, ça se rapprochait pas mal des B-52s de New York aussi, donc un groupe avec des nanas qui chantaient, enfin qui hurlaient même, on pourrait dire. Et là, par contre, c'est un petit peu différent maintenant, on va dire, c'est un petit peu plus classique sur du rock, voilà, un peu traditionnel, mais quand même bien sympatoche. Allez, je vous laisse écouter, donc Bodega avec le titre, comme l'album, le titre éponyme, All Inside Aquarium.
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0: Bodega, donc, avec le track qui s'appelle All Inside Aquarium, et l'album qui va sortir le 9 octobre. Voilà, c'est en avance. Hein.
1: Un début bien frais pour cette émission.
0: Ben, merci. Allez, c'est passage.
2: Passage de relais. Moi, je vais faire une petite pause publicité qui est liée au son que je vais vous présenter. Parce que demain commencent les siestes électroniques. Donc, festival de musique curieuse. Il y a de l'électronique, il y a aussi des performances un peu acoustiques. Ça se passe au jardin de Compense Caffarelli. Ça commence demain, du coup jeudi, et ça finit dimanche. Et c'est tous les jours de 17h à 1h, si je ne me trompe pas. Donc voilà, super festoche.
0: Ouais, qui est une institution toulousaine depuis une bonne vingtaine d'années.
2: Ouais, je sais pas, je crois qu'il

0: Le lien avec le son que je vais vous présenter, c'est que c'est un artiste que j'ai découvert au CES électronique l'année dernière. C'est un artiste qui s'appelle DJ Startup, qui vient de Corrèze, mais je crois qu'il avait fondé un collectif musical à Strasbourg, là où il a fait les arts déco. Et donc il mélange des sons de breakbeat, IDM, avec des sonorités un peu jeux vidéo, farfadet, médiéval. C'était très sympa. Il joue ça sur deux racks de modular. Et je crois que c'est sa spécialité, c'est qu'il souhaite que son set soit joué en quadriphonie et que tout le monde danse autour de lui.
1: Ah, ça,
0: du coup, vraiment, il y avait une super ambiance l'année dernière, sans coucher de soleil.
1: C'est un mélange entre la saucisse et l'oligo, et la ligo alors.
0: Ouais, c'est ça. Et vraiment, super ambiance. Je pense que c'était un des sets que j'ai préféré, je dirais peut-être de ma vie.
1: Ouais,
0: ça commençait très chill et c'était très dansant à la fin. Il y a 10 000 inspirations dans ces sons que vous entendez.
2: T'hésites pas en tout cas à bien vendre ce morceau là, ça donne envie.
3: J'achète.
0: Voilà, donc le morceau là assez chill, c'est assez farfadet, assez marrant, bon enfant je trouve comme musique. Le morceau s'appelle
1: Il s'appelle Sodium State.
0: Sodium State.
1: Coastal
0: State.
1: Excusez-moi, j'ai pas lu l'étape.
0: La côte. Après l'aquarium, c'est la côte. Voilà, on reste dans le thème de l'eau. Mais je vous laisse découvrir ça chez les Soundtrackers sur Radio FMR. 89.1.

0: et DJ Startup. Du coup, ma découverte,
1: ouais, c'est bien frais, ouais. Bien sympa, ouais.
2: Ouais, sunshine de ouf.
1: Ouais, voilà, un peu tranquille, mais bien sympa. Ouais.
0: Voilà, donc si vous le voyez jouer quelque part, je vous invite à y aller. Je vous invite à aller au sieste à partir de demain jusqu'à dimanche.
1: Le message est passé.
0: Passage de relais.
3: Allez, on continue avec une petite samba directement venue du Brésil, sortie en 76, donc plutôt vieille samba, sortie du Brésil, qui est chantée et écrite par Clara Nunes, qui est un peu une déesse de la samba dans ce pays. Le chant s'appelle Canto das Três Raças, qui veut dire le chant des trois races, je fais ce que je peux en portugais, et qui vient un peu parler de cette rencontre et du passif colonial du Brésil, donc entre les peuples indigènes, les colons européens et les esclaves venus des pays d'Afrique. Donc un chant rempli d'histoire et de protestations, et ça se sent. Moi, enfin, en tout cas, je le trouve assez bouleversant. Pour la petite histoire, moi, je l'ai entendu dans un bus de nuit où il y avait un groupe de Toulousains, du coup, percussionnistes et chanteurs de samba qui se sont mis à le chanter au petit matin, et je me suis réveillée avec ce chant. Et j'étais même pas énervée qu'il m'ait réveillée tellement j'ai trouvé ça beau. Donc je vous laisse découvrir Clara Nunes qui nous chante ce beau chant tout droit venu du Brésil sur Radio Éphémère.
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0: C'était donc Lara Nunes sur les Soundtrackers. Allez, passage de relais.
1: Et passage de relais, sous ce soleil de plomb, on va parler un petit peu de Aurore. Aurore, qui a déjà été écoutée dans cette émission. Aurore, c'est un groupe qui a été formé à Newark, dans le New Jersey, par The OGM et Eddie. Leur musique, c'est un cocktail explosif de punk hardcore, hip-hop, industriel, metal, électronique, abrasif.
2: Ouh, ça va nous réveiller, ça.
1: Ça va réveiller de fou, quoi. Bon, la semaine dernière, c'était le Hellfest, on peut dire qu'on en profitait encore. Ils ont joué au Rex le 14 juin. Alors, j'ai pas pu y aller, mais je sais qu'ils vont repasser dans pas longtemps, parce que sur Instagram, ils ont dit qu'on était un public de fou, quoi.
2: Mais Toulouse est réputé pour sa scène.
1: Ouais,
2: il y a beaucoup de groupes qui disent moi, dans ma tournée, il y a eu ça, et Toulouse.
1: Ouais.
2: Et souvent, ça ressort.
1: Souvent, quoi. Les artistes y reviennent parce que à Toulouse, ouais. On a un public de fou, quoi.
2: Ouais, c'est ça, ouais. Une grosse ambiance. Ouais.
1: Ils ont sur 3 albums United States of Horror, sorti en 2017, Skin en 2022 et Tomorrow We Escape en 2025. Et depuis, ils n'ont pas sorti de titre, sauf le 10 juin dernier. Power in Numbers, c'est le titre que je vais vous faire écouter ce soir. C'est leur premier nouveau titre depuis l'album. Et le titre est construit autour d'un message de solidarité, de résistance collective et de pouvoir populaire. Le groupe s'inspire clairement de la tradition des chansons de protestation, avec l'idée que la force naît d'une unité face aux crises sociales et politiques actuelles. Et c'est le titre de ce soir.
2: Donc c'est un peu politisé comme groupe.
1: Politisé de fou.
3: Sinon c'est pas du punk.
1: Sinon, sinon on le retire le titre de punk.
0: Sinon c'est pas drôle.
1: Soundtrackers.

0: C'était Aurore avec Power in Numbers. Alors pour ceux qui ne connaissaient pas, franchement je trouve que c'est un bon titre pour découvrir le groupe. Et sinon aller écouter les albums, c'est d'un album à un autre, c'est de mieux en mieux quoi. Petit passage de relais.
1: Et du coup je prends le relais, on va rester un peu dans une vague un peu énergique du coup, avec Karsik que j'ai découvert récemment. C'est un groupe qui s'est fait connaître dans les pubs à Londres en 2021. Et c'est du gros UK, un gros mélange donc avec du punk, de la musique électronique, bass music, tout ça. Un peu de tout. Et du coup, le titre que j'ai choisi, c'est Violence de Karsik.

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1: Ouais, grosse patate.
2: Ouais, grosse patate. Et en plus, ils ont un panel assez large, du coup, puisque les autres morceaux que je suis allé écouter, dont le dernier, par exemple, qui est sorti au début du mois, rien à voir. C'est de la balade anglaise.
1: Ah ouais, okay, ouais. Donc, il y a un peu que vraiment, ce track qui est vraiment péchu.
2: Ouais, celle-là, elle est très péchue, taillée pour le live, quoi. Ouais. Mais les autres, ça dépend. Ils vont un peu explorer de tout, donc c'est cool.
1: Mmh. Bah écoute, en tout cas, j'écouterai l'album, ouais. Ce track, il m'a particulièrement plu, ouais.
2: Et il y a un passage doré.
1: Allez, mais je repars avec un groupe anglais, mais qui s'appelle Suède. Voilà. Ils ont 40 ans d'expérience, ça fait longtemps qu'ils tournent. Là, ils sortent leur 10e album le 10 juillet, donc c'est tout proche. L'album s'appellera Antidepressant, donc antidépresseur. Et le track Emotionally Unavailable, donc pas disponible, mais émotionnellement, quoi, si on peut traduire vite fait, quoi. Donc Suède, c'est quand même une référence de rock, on va dire anglais aussi, quoi. Donc un peu traditionnel, mais bien sympatoche. Allez, Suède, donc Emotionally Unavailable.
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0: Yeah. Ça rock bien ce soir là.
1: Ouais, bah ouais, c'est bien parti là. Moi j'ai bien chaud là.
0: Hein. Non, très cool, belle découverte.
1: Ouais.
0: C'est quoi déjà le nom du groupe?
1: C'était Suède.
0: Suédois, ok. Ouais. Suède, non, très cool.
1: Ouais, ouais, bah écoute. Allez, c'est parti.
0: Ouais, je vais prendre le relais, donc on va partir sur du rock un peu plus punk. Moi j'étais du côté de Moissac, Montauban ce week-end. Et du coup, j'étais emmené dans un lieu qui s'appelle le Moons à Labarthe, qui est un lieu de punk.
1: Ah ouais, d'accord. Ouais.
0: C'est une petite maison au milieu des champs où ils font des concerts punk. Là, ils avaient sorti le son avec grand parking en mode tougher.
1: Ah ouais, cool,
0: Il y avait 4 groupes. Donc avec des trucs très amateurs, beaucoup moins amateurs. Et ça, c'est le deuxième groupe qui passait que j'ai trouvé très drôle, qui s'appelle Osef. Du coup, on s'en fout, mais avec un Z2F, Osef. Du coup, un groupe de punk assez comique. Et le morceau que je vous passais s'appelle Dans la Caravane.
1: Et c'est un groupe du coin, là?
0: Et c'est un groupe qui vient de Gironde.
1: Ah, okay,
0: mais ouais. Je me demande s'il n'y a pas des membres du groupe qui viennent du coin, parce qu'il y en a, j'ai l'impression déjà avoir vu leur tête quelque part. Ou alors, ils ont peut-être joué... au Ravelin ou...
1: Ouais, ils connaissaient tout le monde.
0: Non, c'était chouette. Et donc sur ce morceau, il demandait si on savait faire le chien. Donc, tout le monde faisait ouf, ouf, ouf, ouf, comme ça. Et vous allez voir pourquoi dans le refrain. Donc je vous laisse découvrir La Caravane de Osef chez Soundtrackers. 89.1.

0: On comprend mieux pourquoi.
1: Ouais, non, c'était très marrant. T'avais une quinzaine de personnes du coup, qui faisaient des bruits de chiens dans un champ. C'était folklore.
2: Sortez les toutous.
1: J'espère que j'ai réveillé les chiens en vous. Pas celle de relais.
3: Allez, on enchaîne et on va ralentir un peu le rythme pour toujours plus de fraîcheur.
0: Là, ça s'emballait un peu quand même.
3: Voilà, là, ça partait.
1: On a failli
3: finir
1: l'émission.
3: Il faut tenir un peu plus. Et je vous propose d'écouter un groupe qui s'appelle Remour, qui est suisse mais basé à Bruxelles actuellement. C'est un duo qui propose de la musique un peu minimaliste lo-fi, quoi, très inspirée de la cold wave, mais qui mélange aussi un peu des autres styles, notamment sur certains morceaux un peu des années 80. Et que j'ai bien aimé. Voilà, c'est très hypnotique. On aurait envie que ça dure des heures. Et à la fois, c'est fait de pas grand-chose. Et je crois que j'aime bien quand ça me surprend. Voilà, donc je vous laisse découvrir ça. Le morceau s'appelle On a Pulse, qui est sorti en 2024. Et donc, c'est le groupe Remour. Allez, de la fraîcheur sur Radio FMR.
0: Allez, on ne demande que ça.
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0: petit coup de fraîcheur.
1: Ah ouais,
2: ah ouais, ça faisait du bien. Ouais. C'était Raymour. Allez, on enchaîne.
0: Allez, le petit passage de relais. Eh ben moi, je vais vous faire découvrir, redécouvrir Cérémonie, un groupe punk qui a débuté dans les années 2000. Voilà, alors au début, ils avaient un album, donc ils l'ont fait en 2006, qui s'appelle Violence. Donc ils ont changé un petit peu au fur et à mesure du temps, parce que Violence, c'est un album qui est vraiment agressif, punk hardcore, quoi, à fond. Et au fur et à mesure du temps, en fait, ils se sont calmés, ils ont été vers plus du punk un peu mélodique. Ils ont été sur du punk, enfin du post-punk, et pour finir sur de la new wave et presque un peu des sonorités synthétisées.
1: Ah oui, d'accord. Voilà, quoi. Ouais.
0: Ouais, ils sont calmés au fur et à mesure. Quoi. Ouais, ouais.
1: Et new wave aussi, c'est un mouvement qui est apparu à New York.
0: Ouais.
1: Avec certains groupes comme James Chance, tout ça, enfin DNA, qui était en fait une contre-musique aussi, un contre-courant par rapport à la New Wave de l'époque.
0: Ce serait américain, quoi.
1: Vachement, ouais. Un peu jazzy, enfin un peu surprenant parce qu'ils incluent des rythmes et des trucs qu'on n'avait pas l'habitude d'entendre dans le punk, la New Wave, tout ça, quoi. Donc ça a été un mouvement relativement marginalisé, mais très important pour les connaisseurs, quoi.
0: Ouais, c'est après le post-punk, quoi.
1: Ouais, c'est ça, c'est ouais. Ça.
0: Et donc du coup, ils reviennent pratiquement 6 ans, voire 7 ans après leur dernier album In the Spirit World Now, qui était sorti en 2019. Et là, ils ressortent un album le 7 août qui s'appelle Tell Me Your Dream. Et c'est une track que je vais vous faire découvrir ce soir qui s'appelle Death, Destruction, Mayhem. Et bon, ils reviennent un petit peu aux origines.
3: Ah bah quand même. C'est pas clair. Quoi.
0: C'est pas si agressif que ça. Mais
1: il y a un petit peu sur l'album, on met des trucs sûrs. Quoi.
0: Mais on revient sur du punk, du bon punk. Ah. C'est Cérémonie, Death, Destruction, Mayhem sur les Soundchokers.

0: c'était Ceremony Death Destruction Mayhem. Voilà, ça n'a rien à voir vraiment avec leur premier album, c'est carrément bah, punk.
1: Ouais,
0: punk,
1: ouais, bien, ouais. Bien punk, je suis presque gentillé, mais ouais,
2: très gentil, quand même.
0: Ouais, très gentil, quoi.
1: Je sais pas le dire.
0: Hier, j'ai écouté vraiment le premier album, c'est vrai que ça n'a vraiment rien à voir.
2: Il y a une escroquerie sur le nom de la track.
0: Ouais, mais le premier album porte bien son nom, Veil
3: On
0: Sent
3: de la déception de l'autre côté.
2: Ouais, carrément, ouais.
1: Il va se rattraper.
0: La prochaine fois, je mettrai le premier album. Allez, passage au relais.
2: Bon bah du coup, moi je vais vous présenter donc Bill the Dog, groupe de punk des Hauts-de-France que j'ai découvert il n'y a pas très longtemps non plus. Et du coup la track c'est brûlé, tagué, cassé. Et là par contre, ils mentent pas sur le titre du morceau, qui est aussi en duo du coup avec Acid Gras que je vous avais passé pour les normes de sécurité, de se bouger la tête dans le pédiluve il y a quelques semaines, je sais plus, c'était il y a deux émissions, ouais, c'est ça. Donc voilà, vous reconnaîtrez les chanteuses d'Acid Gras en fond, en duo avec Bill the Dog, du coup, brûlé, tagué, cassé.
1: Allez, quel programme ?
0: Sun Trackers.
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0: Bah c'est parti, hein.
1: Ouais. Et moins de deux minutes, c'est un vrai morceau punk.
2: Là, on y est.
3: Ouais, ça va. Ils m'avaient pas menti. J'ai cliqué sur le titre, j'ai fait ah, ça va. Et du coup, passage de relais.
1: Allez, mais moi, je vais calmer le jeu un peu quand même. Là, on s'emballe, et puis on écoute que du punk, ça va pas. Je vais vous parler du prochain album de Tricky qui doit sortir le 17 juillet, donc c'est tout proche aussi. Toujours sur le label False Idols. L'album il s'appellera Different When It's Silent. Et le track que je vais vous presser, je crois que c'est le seul pour l'instant qui est dispo, c'est Because I Don't Know. Donc Tricky, on ne le présente plus, 15e album, toulousain. Si vous allez faire les courses au Carme, ben vous tombez sur Tricky, vous avez une chance sur deux de ne pas le rater. Quoi. Bon, après, il ne parle pas, hein. Il vous dit salut, et puis il se casse. Quoi. C'est pas là. Il ne va pas faire l'interview d'une demi-heure avec vous, comme ça, avec le sac de secours.
0: Hein. Au moins, bon. Il dit bonjour.
1: Voilà, il dit bonjour, il est poli, tu vois, et puis il se défile très vite. Bon, mais Tricky, quand même, c'est un personnage entre né à Bristol, donc il a profité de toute cette vague avec les groupes massifs, Radiohead, le groupe avec Bess Gibbon. Enfin bon, voilà. Voilà. Il a participé aussi il a fait du cinéma. Enfin bon, c'est une star, quoi. Il a été chiant très longtemps pendant les concerts. Moi, je me rappelle au bikini, il arrivait, il commençait un track, ça lui plaisait pas. Au bout de 10 secondes, il arrêtait. La chanteuse démarrait, au bout de 30 secondes, ça n'allait pas. Il foutait des coups de pied au cul pour qu'elle arrête. Enfin bon, c'était le chieur, quoi, sur scène. Et les derniers concerts que j'ai vus, au contraire, tout calme, les morceaux, ils allaient jusqu'au bout et tout. Je me suis dit, ah, ben, il a peut-être changé. Donc, on espère.
0: Il vieillit.
1: Ben, peut-être aussi, ouais, parce qu'il est plutôt jeune. Hein, ouais. Voilà, donc Tricky, toujours pareil, une voix féminine, sa voix à lui qui vient en complément. Et, bon, c'est quand même assez réussi quand même. Hein. Tricky, Because I Don't Know.
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0: Tricky, donc, qui sortira son nouvel album le 17 juillet. L'album s'appellera Different When It's Silent.
1: Super cool ce track.
0: Ah, celui-là, de toute façon, Tricky, c'est toujours. Ça va bien le soir quand tu te couches, le matin quand tu te lèves, et encore.
1: Parfait.
0: Il ne changera jamais, je crois. Ouais. Il est dans son truc. Allez, passage de relais.
2: Passage de relais. Moi, je vais vous présenter une track d'un groupe que j'avais déjà passé il y a quelques émissions qui s'appelle To Be Schlag. C'est un groupe de rap, boom bap, qui mélange boom bap, du coup, rap un peu old school, avec des influences un peu musique électronique, UKG, breakbeat. Le morceau que je vais présenter s'appelle RDR, donc réduction des risques, pour ceux qui ne connaissent pas, qui est une politique de santé publique qui consiste à diminuer les risques une fois qu'on a pris en compte que le consommateur allait consommer, donc de diminuer les risques à partir de ce moment-là.
0: Après qu'il ait consommé, alors.
2: C'est ça, ce qui s'oppose à la prévention, qui est de diminuer, qui est plus d'informer les gens et de les prévenir de consommer. La réduction des risques, ça consiste à diminuer les risques une fois que le consommateur a pris le choix de consommer. Donc,
0: qu'il est à moitié mort.
3: En tout cas, c'est plutôt ne bosser sur le fait de ne pas culpabiliser les consommateurs.
0: Ah oui, ouais.
3: Et de plutôt travailler avec eux en acceptant qu'ils sont dans leur consommation.
0: Ouais, ok. Ouais, ouais, c'est plus cool déjà. Ouais. Ouais.
2: Donc voilà, petite pensée à toutes les assos de RDR, Techno Plus notamment, qui ont instauré un peu cette politique de santé et qui sont subventionnés, qui ont répandu.
0: Ouais, c'est important.
2: Donc voilà, petite, c'est une note un peu sérieuse, mais le morceau est très déconnant. C'est un groupe de rap plutôt comique. Je vous laisse découvrir ça chez les Soundtrackers. Radio éphémère.
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0: Et ouais, 5 fruits et légumes par jour.
1: Bonjour, mec.
2: Ouais. C'est à l'ancienne.
1: Ouais, non, c'est cool.
2: Ils sont vieux Scratch. Il y a longtemps que j'avais pas entendu Scratch.
0: Ça te déchire.
1: Ils sont vraiment marrants. Du coup, dédicace à tous mes potes chez Père. 5 fruits et légumes par jour. Hydratez-vous. Parlons de l'arrière.
0: Surtout en ce moment.
2: Buvez de l'eau.
1: Buvez de l'eau. Mettez-vous au frais. Donc voilà, c'est To Be Flag, donc gros groupe bien déjanté qui mélange un peu ce truc vieux rap et thématique un peu plus contemporaine, déjanté. Ils sont pas mal liés au milieu de la teuf, ils ont joué au dernier Technival. Donc voilà.
0: Big up à eux.
2: Très bien.
1: Passage de relais.
3: Allez, on va changer de style drastiquement, encore une fois. Et on va aller faire un petit tour du côté du hip-hop R&B soul, un peu à la croisée de tous ces chemins-là, avec une artiste qui s'appelle Danica, qui est franco-suisse, enfin surtout basée en Suisse, et qui a grandi dans la musique, hein, notamment avec ses parents qui étaient mélomanes et un père musicien, et qui du coup a très vite jailli dans cet univers. Le morceau que je vous propose, il est sorti en 2017, donc c'est quand même pas récent, et elle continue du coup de mener un peu sa carrière. Moi, je viens tout juste de découvrir, je suis pas du tout une grande connaisseuse, mais je vous propose ce morceau que j'ai bien aimé, sorti donc en 2017, qui s'appelle Remember Me, que je trouve bien chouette et qui va nous faire encore une fois un petit peu ralentir, et ça fait du bien. Allez, c'est les Soundtrackers.
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1: C'était Remember Me de Danitza.
2: Et ben on s'en souviendra, hein, c'est une bonne track.
3: Vraiment trop cool, ouais.
1: Et ben ravi de vous avoir fait découvrir ça.
3: C'est liké. Et ben le petit passage au relais. Et moi je vais vous parler donc d'une soirée demain soir au Flashback ou Anka qu'on avait déjà invité.
4: Oui. Qui est venu l'année dernière, oui.
3: Exactement, ouais. Ouais, déjà.
4: Je crois que c'était octobre, tout comme ça, ouais.
3: Et donc demain soir au Flashback, voilà, il commencera à 20h30, les portes s'ouvrent à 19h et il sera suivi de Mr Boom qui fera un DJ set.

0: puis il avait aussi un pad là, pour faire du gros son aussi, plus à boîte à rythme, donc il était un petit peu plus équipé là, ce coup-ci. Ouais.
1: Et sinon, je vais vous parler du groupe Throne.
2: Attends, pose événement.
1: Ah, pose événement, vas-y. J'allais faire l'événement en même temps, mais vas-y.
2: Ouais, mais vas-y. Vu que c'est ta track...
1: C'est la track aussi en même temps, donc
2: ouais. Ok. Et du coup, ouais, il y a les copains d'Outlines qu'on avait reçus aussi en janvier pour leur soirée au Rex. Et là, ils refont une petite soirée du coup sur la péniche Le Phénix au port de l'Embouchure, donc au skatepark des Ponts Jumeaux. Soirée bass music avec Dima, Kinyu, Mia, Poppy, Skank et l'Outland Crew, du coup DB, Trail et Soz. Ça commence à 18h, ça finit à 3h du matin, donc voilà. Et sans oublier aussi Manu qui est absent parce que Conviviencia commence...
0: Ce week-end.
2: Et l'arrêt à Ramonville est prévu lundi soir. Et ensuite, à Toulouse, il me semble qu'ils font une collab avec la Clutch le mercredi soir. Et ils y sont aussi jeudi et vendredi. Et ensuite, je vous invite à voir le programme parce que c'est long.
1: Il y a beaucoup de programme.
0: Ouais, il y a quand même pas mal de villes.
3: C'est long et fourni.
0: Pas mal de villes visitées quoi, sur le long du canal.
1: Et sinon, un autre événement, le 29 juin au Rex, se présentera Throne avec deux autres groupes, Denial of Life. Et l'autre, j'ai pas le nom, mais... Bon, la typo est super jolie, hein, mais bon, voilà, ça fait partie des groupes qu'on n'arrive pas à lire. Et du coup, c'est un groupe originaire de Stockholm qui s'est formé aux alentours de 2019, autour du chanteur Marcus. Leur recette, c'est des morceaux très courts, des riffs massifs, des breakdowns qui tombent comme des portes de coffre-fort et des textes qui parlent dans sans détour d'anxiété, de colère, d'autodestruction et de mal-être. Peut-être les nouveaux démos.
0: Ah oui. Ambitieux.
1: Ouais, ça arrache. Moi, je vais vous faire découvrir la track On the Verge, qui parle donc du coup de la propre santé mentale du chanteur, qui est épuisé par sa dépression, l'anxiété et qui ressent un profond sentiment d'échec. Voilà, c'est sur les Soundtrackers. Attention les oreilles. 89.1 Throne.

0: Rex le 29 juin. Voilà, Front, c'est leur particularité, des tracks assez courts, quoi. Leur premier album fait 11 titres et il dure 20 minutes. C'est incroyable. Bon, voilà, pour tous les fans de metal hardcore dans ce genre, je tous vous invite à aller les voir. Pour tous les mecs en short et en casquette. Allez, passage de relais.
1: Et bah moi je vais calmer un peu le truc parce que là
0: ouais, j'ai visé le visé le plus haut.
1: Là, alors, là après les mecs en short je peux pas. Du coup je vais vous présenter le morceau L'Estaca de Debanix pardon, qui sort son nouvel album dans 3 jours. Et donc voilà, il a fait une petite réadaptation donc, de cette chanson catalane composée pendant la dictature donc, du général Franco en Espagne et qui était donc un cri à l'unité d'action pour se libérer de l'oppression. Et donc ça correspond bien avec la direction artistique on va dire de Bamix qui est très engagée toujours. D'ailleurs, j'ai vu qu'il y a pas mal de feats sur le nouvel album, dont un avec les Ramoneurs de Menhir, que j'ai hâte de découvrir.
2: Laurent a toujours quelque chose à dire.
1: Ouais, bah, surtout sur de la dub, on va voir qu'est-ce que ça donne. Quoi.
2: Le Binou sur la dub, ouais, faut voir.
1: Faut voir. Y a aussi, j'ai vu qu'il y avait un morceau avec Massilia Sound System. Enfin, y a pas mal de ouais, choses lourds, prévues.
0: Il y a du monde, ouais.
1: Ouais, y a pas mal de monde sur ce nouvel album. Donc voilà, là je vous laisse découvrir L'Estaca de Bamix.
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0: Ah, sa fille avec Rico Marcia, ça.
1: Un peu, ouais. Carrément. Ça fait bouger la tête, en tout cas.
2: Donc voilà, c'est
0: des festifs
2: de Bamix. Donc le nouvel album qui sort vendredi.
1: Et bah vendredi, il y a des choses à écouter, quoi. Parce que je crois qu'il y a Furax aussi. Non, je crois qu'il y a une track de Furax et Sida qui sort aussi en même temps. Mais...
2: Ah, j'ai pas vu.
1: Ouais. Je pense que celle-là, apparemment, c'est leur top 1. Donc.
2: Ok, bon, bah. Alors, je vais avoir mal à la nuque. Et bah, passage de relais.
1: Passage de relais, ouais, allez, je vais calmer un peu les ardeurs. Avec l'artiste Sacre, j'avais déjà fait écouter une de ses tracks il y a un peu plus d'un an, je crois. Sacre qui s'est fait remarquer sur la scène électronique entre Sydney et Londres. Son univers mélange ambiant, électronique expérimentale et textures émotionnelles avec des influences comme James Blake, Over Mono et Katrina Barberi. Sa musique explore souvent les thèmes de l'identité, de l'introspection et du contraste entre beauté et chaos. Son style se caractérise par des synthés riches, des atmosphères cinématographiques et une production très détaillée à la frontière entre musique électronique, moderne, ambiant et expérimentation sonore. Et celle que je vais vous faire découvrir ce soir, elle s'appelle Displaced. C'est sorti sur sa mixtape qui est sorti le 9 mai 2025. C'est sur son Tierkers, Sacre.
0: Bon, je crois qu'on va arrêter après, non ?
1: Ouais, non, c'est vraiment très, très, très cool. Vous bon, allez voir. Allez.
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0: Ah, pardon.
1: Non, pas de souci. C'est vrai que ça coupe, ça coupe direct. Ouais.
0: Et puis là, je suis plus aussi frais qu'au début. Hein.
1: Voilà, c'était Sacre avec sa track Displaced. Voilà. Pour moi, c'était vraiment cool, quoi. Ouais. Enfin, ouais. C'est, on en parlait. L'IDM, ouais, c'est vraiment un monde hyper vaste, quoi.
0: Ouais, et qui est assez peu connu parce que ça peut rebuter des gens d'avoir que des instrumentaux, des tracks qui font 10 minutes.
1: C'est vrai.
0: Mais après, quand tu commences à rentrer dedans, que tu commences à apprécier les mélodies, tout ça, tu découvres des choses vraiment très surprenantes. Quoi.
1: Et puis, fois, on découvre des artistes comme ça qui arrivent vraiment à faire de la bonne mélodie et d'autres qui sont un peu plus...
0: qui ont plus de mal, ouais.
1: Un peu plus de mal, ouais.
0: Bon, ben 22h26, je crois qu'on va arrêter là.
1: Oh, on a
0: quand même fait 1h30, pas loin. Tenu, ouais. Donc, on peut se féliciter parce que c'était pas facile. Venir à cette heure-ci dans les studios d'éphémère, c'est quand même un peu délicat, on va
2: c'est
0: dire.
2: C'est un petit challenge, ouais.
0: Ouais.
2: Donc, une émission dans des conditions.
0: C'est pas tant qu'on n'a pas la clim, c'est sûr qu'on peine un peu quoi, le soir.
1: Challenge relevé.
0: Voilà, exactement.
2: Mais allez. Une belle émission, en tout cas.
0: Tout à fait. Carrément. Donc, peut-être qu'on se verra dans 15 jours.
2: Selon les présents.
0: Parce que moi, je pars, je ne sais plus quand, enfin, je pars le 4 juillet, je crois, un truc comme ça. Mm-hmm. Donc, comme on est le 23, ça sera le 7, donc je ne serai pas là.
2: Bon, en tout cas, on va croiser nos agendas.
0: Tout à fait. Et après, moi, je reviens et je suis là. Donc, on verra cet été comment on s'organise.
2: Ouais. Et dans tous les cas, on reprend en septembre.
0: Ah, complètement, oui. Tout à fait. Avec toujours la même équipe, a priori, et puis toujours le même style. Hein.
1: Toujours.
0: Voilà, toujours des trucs variés, un peu qui partent dans tous les sens, des fois, mais voilà, c'est un peu le but aussi. Hein.
2: Allez, on vous souhaite une bonne nuit au frais.
0: Ouais, la fraîcheur arrivera bientôt, enfin, fin de semaine. On vous souhaite de bonnes vacances et puis en pleine forme pour la rentrée.

0: Je ne crois pas à la vaccination obligatoire pour ce vaccin. Parce que d'abord, il faut être toujours très honnête et très transparent. On ne sait pas tout sur ce vaccin. Et après, je crois beaucoup plus au travail de conviction par la transparence qu'à l'obligation.
1: La vaccination sera rendue obligatoire sans attendre. Nous devons aller vers la vaccination de tous les Français. 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
9: Bonsoir. Il est environ 23h. Et vous êtes toujours sur Radio Éphémère 89.1 pour un nouvel épisode de Naked City, l'émission dans laquelle le rock colle des chewing-gums métaphoriques sous la table de la littérature. Cette semaine, nous allons nous pencher sur un auteur dont vous venez d'entendre un texte, lu par le très rock'n'roll Ian Dury himself. Je veux parler de Bob Kaufman, né à la Nouvelle-Orléans en 1925 d'un père juif et d'une mère noire, et mort à San Francisco, en 1986. Issu d'une famille nombreuse et pauvre, Kaufman s'engage très jeune dans la marine marchande et se découvre un goût certain pour le voyage. Rentré aux États-Unis, il entame des études à New York, où il rencontre Burroughs, Ginsberg et Ferlinghetti, chefs de file de la Beat Generation, avec lesquels il partage une passion dévorante pour le jazz. Désabusé face à la violence du monde, il sombre dans la violence et la drogue. Et en 1963, à la suite de l'assassinat de John Fitzgerald Kennedy, il fait vœu de silence, vœu qu'il ne rompra qu'en 1973. Mais ce retour à la parole ne le sortira pas pour autant de l'engrenage infernal dans lequel il se débat depuis toujours. Il meurt en 1986, dans un état de pauvreté et de délabrement physique. Mais aujourd'hui, nous allons écouter la vibration jazzy sévère. Bob Kaufman dans Naked City.

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fragments. Toutes ces vedettes de cinéma mortes, enduites de beurre de cacahuète pour toujours, embrassent-elles les chevaux célèbres sur les naseaux? Voient-elles les derniers films d'épouvante? Comment aiment-elles les tombeaux chics, les boîtes postales Renaissance, avec Bela Lugosi qui remue là-bas, dans son costume de cape et d'épée, ambulante insomniaque? Les bras chargés de morphine, ses yeux suggèrent les balançoires congelées dans les terrains de jeu d'hier. Qu'est-ce qui est venu d'abord? Le poulet ou la picouse? Qu'est-ce qui est venu à la fin? L'aiguille ou la meule de foin? Le cri était une rumeur étouffée, inédite, parmi les petits déjeuners narcotiques et les démons d'amour vache. Promenades érotiques dans les autobus gothiques et Bouddha perdu dans une cabine téléphonique. Déjà enfant par le froid, des Valentins en trois dimensions déchirent les taudis magiques dans le long décembre d'aujourd'hui. Des alouettes masques de Pâques, oiseaux mexicains volent en rase-motte. L'oracle des grillons coche les tédéum de jazz. Notre-Dame de nicotine, madone sans enfant, libère son pâle ballon, dérobé à l'année pliante. Tous les vaillants chasseurs de têtes traumatiques, dans leur maillot de bain inflammable. Les contes de fées lugubres hurlés pendant que des aiguilles tombent à pic des meules de foin. Charlie Parker, un grand électricien branchant les gens. 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

0: Vous êtes toujours sur Radio Éphémère 89.1 pour cet épisode de Naked City consacré à Bob Kaufman. Et qui de mieux qu'un autre poète, à savoir Claude Pélieu, auquel nous avions déjà consacré un épisode pour le décrire. Kaufman, poète traqué, nié, dénié et surnié, traqué par la vieille bête, l'ordre jaune, la mort au Carina et la police exotique. Un errant, emprisonné, interné administrativement. Un errant, que la drogue a rendu à l'enfer de ce monde. Bob Kaufman vit à San Francisco, à la dérive, entre ce qui se voit et ce qui ne se voit pas. Il vit dans les migraines de North Beach, parmi les bien portants. L'esprit secret chuchote-t-il, comme la chair piégée hurle dans ses ouvertures. Bob Kaufman, mordu par la seringue du paralytique ondoyant, attaque les vieilles peaux d'une société aviron monnaie mesquine. Ici comme ailleurs, l'organisme compétent traque ses inadaptés. Les flics pourchassent les retranchés. Les pharmaciens chauvent, attaquent par en dessous, propagent le virus. Les militaires utilisent les hallucinogènes et filent l'ange aux ailes plombées par la peur. Et il y a l'autre mesure, noir sur blanc. Le pourcentage d'intolérables vacillant dans les maigreurs de la nuit des cités entonnoirs. Évaluez-le comme vous pourrez, ce pourcentage sporadique, soporifique. Évaluez-le entre ça et ça. Bob Kaufman s'en fout maintenant. Il marche, marche, n'entend plus rien. Ils l'ont dessoudé. Il avance et titube avec ses douleurs. Flotté sur l'écume des verdicts sociaux, brûlé par la terreur policière. Maintenant, écoutez.
1: Mon corps est un matelas déchiré. Endroit pulsant pour les allées-venues des passants sans amour. Mon moi entier, chambre non meublée, rempli des souffles fétides, échappés, haletants vers nulle part, devant les miroirs objectifs. Je me tire dessus avec mes yeux, mais la mort repousse mes avances. Chaque nuit, à travers les étranges paysages, flottés dans ma tête, je marche sur les murs. Je me suis brossé les dents avec des pelures d'orange glacées de sang-froid. Ma figure est marquée par les cartes des nations mortes. Mes cheveux sont jonchés de jacobés séchés. Des raisins secs amers tombent de mes narines au hasard. Des bancs de verrons phosphorescents sortent de ma bouche. Les mamelons de mes seins sont des teignes brunis par le soleil. Ignorant les bateaux naufrages pourrissant dans mon ventre, les tribus indiennes longtemps oubliées se battent sur ma poitrine. Mes jambes sont les débris calcinés des cyprès incendiés. Mes pieds sont couverts de la mousse des bayous flottant sur mon parquet. Et je ne peux plus sortir. Je vais m'asseoir sur le plafond. Porteriez-vous mes yeux ? Porteriez-vous mes yeux ?
0: Bagel Shop Jazz. Ombre portée de fantômes sur les murs des cafétérias. Mémoire taillée dans les échos d'une génération passée, swing en dents maintenant. Créatures crépusculaires se mangent entre elles en sifflant une tasse de café. Filles en bas noir aux prunelles de sureau. Elles sentent vaguement le joueur de bongo de la nuit dernière et la gelée de menthe. Elles font de profondes remarques sur la forme des nombrils, se demandent pourquoi la courte semaine Sunset est devenue la longue nuit Grand Avenue. Ange beatnik, teinté d'amour, qu'on allait avoir leur rêve de café broyé sur les parquets du temps, jetant leurs jambes flèches au ciel, semant leurs doutes dans le beat. Des mecs ange brun, col roulé et blue jean, menton César, yeux synagogue, voyageurs du monde sur l'autobus 41, mélangeant tout, jazz, peinture bagos, au loyer, meurtre classique, Bartok. Le manque de kiff et la rafle d'hier soir, perdue dans un monde de rêves, où on raconte le temps sur le même tempo. Gosses de riches faces de café en costard de Cambridge. Leur Harvard personnel est une marche dans Fillmore District, surchargée de congas. Croix ancestrale, malédiction d'Othello. Ils parlent du Bird, de Dizzy, de Miles. Les terribles secrets fait mal. Enveloppés par les sourires cools des frères de la côte, ils se disent à part eux. que cette souveraine doit être la terre, espérant que le beat est la vérité vraie. La coupable police arrive.

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Rentrant à pied avec Charlie Parker. Jazz pulsation. Empalé sur des éclats de vent. Kansas matin noir. Première trompette du regard. Images sonores historiques sur les ailes du nouvel oiseau. Cri de peuple. Rêve alto d'un monde. Taquet de flûte cloche d'or de demain. Les temps bleus de l'avenir. Blue Times. Hawkins Road. Ombre de l'Esther. Approche doigt de bronze. Annexe du cerveau traqué sont piégés. Big ghetto. Enferme courage. Vol solo. Mère torturée. Chanson neuve. Les soupçons et doutes. L'arme noire. D'ici le secret. Marteau, trompette, slap lame, signe les portes closes, lieu de culture, huracan, vision cliff, excursion panique dans la matrice du jazz tribal et transfusion, héroïne, aide de naissance, overdose, au-dessus d'un nouveau terme. Rage de feu étreinte, pyramide de notes, explosion spontanée, révélation floue, espoir surdue, beauté incrustée dans les oreilles avides. Bird Land, île sur les montagnes pop, saxophone insurgé, hors d'alerte, salle de jeu de calme, des murs qui fondent, les vautours planent, cancer du fric, rappel de douleur, terreur et fuite, mort, existence indestructible. Et dans ce coin de jazz, la vie, enveloppée dans une boule sonore, son héritage, notre teinté de jazz se lamente, à cause de ses triomphes, à cause de ses rêves bizarres, et invité d'énerver à s'émouvoir encore une fois, cette foire d'abeilles humaines consumées, dans les feux rageurs de la mer. Consumées dans les feux rageurs de la mer.

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1: Voyageur 1. Ange en cuir noir des talons, Pop Bop, et fouille dans les coins de paix la violence qui existe, profonde, dans leurs poitrines asexuées. Rampe dans le noir des autoroutes pour trouver l'abri né d'une étincelle parmi les débris des motos accidentées. Lambeaux d'aigle métallique déchiquetés, suspendus aux armatures, des papas de bonne vie transportent des restes d'enfants dans des coins artistiquement usés, cachés parmi des annonces de séances poétiques, filtrant à travers les lectures de jazz, cherchant l'intestin perdu, enlevé par bon papa docteur. Ce jour-là, ils furent mis en liberté provisoire du ventre de leur maman. Les affichistes de la mort fabriquent les caricatures gigantesques de la vie. Des roues feutrées dans les arrière-jardins du silence, trahis par les cris, dévoilent leurs caches, révélant les meurtres exquis aux policiers nonchalants et indifférents, trop occupés à épier les oiseaux et les blocs de ciment, pour remarquer les blessures du public au coin des rues à 4h du matin. Coulant dans les rues foulées d'ombre, en tempo promenade tamponne l'épaule, les lampadaires jacassants se racontent les râles de leurs poèmes échardes, imprimés sur les bruits perdus d'une circulation morte. Vieillie, la forêt se brûle, phénix buisson et arbres de verre, silhouettes les étoiles brûlées vives, les corps verts bouteilles, des femmes fantômes, composées d'air nocturne. Ils me pressent, crient entre les cuisses rubis quartz, le sperme néon lui, tout à fait en haut de mon poème. Jaillissant basculer dans demain. 5. 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

0: l'épisode de Naked City, consacré à Bob Kaufman, poète quelque peu oublié mais incontournable de la Beat Generation, touche bientôt à sa fin. Mais avant de nous quitter, je vous propose tout de même d'écouter encore quelques-uns de ses plus beaux poèmes. 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
1: Big Fanny and Strumming Vine Deal. Tout ce qui reste de la plus grande colonie du Nouveau Monde. Qui s'en serait douté? Pas quelqu'un sain d'esprit. Les poètes ne se glissent plus dans les eaux pour bavarder avec les tigres. Même s'ils lisent Blake et tressautent à chaque silhouette rayée. Tandis que ces poèmes de Dieu font la moue, se planquant dans des jungles d'arbres desséchés et déchirés, William Blake n'a jamais vu un tigre, ni baisé un agneau. Vous descendez la 59e rue, pour toujours. Le premier homme était un idéaliste, mais il est mort. Il n'a pas réussi à survivre à la première vérité, lorsqu'il a découvert que le monde entier, dans sa totalité, était à lui. Il s'est assis, et avec un petit morceau de ficelle et une pierre tranchante, il a inventé le suicide.
0: 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Poème de prison. Je suis assis dans une cellule, avec vue sur des enfers parallèles, attendant que la foudre me fasse éclater en mille mois. Il ne suffit pas d'être dans une cage avec soi-même. Je veux m'asseoir en face de chaque prisonnier, dans chaque trou. Les portes grondent et claquent. Chaque claquement, une finalité, bang! Le junkie a disparu dans un bruit rouge. Défonçons les murs de son enfer. Le poivreau parfumé est fier de ne pas fumer. Les empreintes oubliées sur des pierres tombales noires comme de l'encre. Les bruits de souffrance suintant à travers les murs d'acier s'écroulant atteignent ma propre blessure. Je deviens à jamais partie de quelqu'un. Les accents brutaux des criminels me sont plus doux que le bourdonnement des flics, affairés à condamner les panneaux des âmes humaines, cargaison destinée au port d'accusation, au dogme de la culpabilité. Que mangent les policiers? Socrate, toujours prisonnier, mon vieux.
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2: J'ai plié mes chagrins dans le manteau d'une nuit d'été, attribuant aux brefs orages leur espace alloué à temps. Je poursuis sans bruit les histoires catastrophiques enfouies dans mes yeux. Ouais, le monde n'est pas une partousse cosmique et le soleil est toujours à 93 millions de miles et dans la forêt imaginaire, l'hippopotame bardou devient licorne joyeuse. Non, je ne trafique pas avec les gardiens farfelus des désastres d'hier, ni avec les ressources des carnages d'hier. Les blues viennent travestis, éco-rétrospectifs d'un voyage. Ouais, j'ai fouillé les chambres lunaires par des nuits d'été froides. Ouais, je me suis encore battu avec ces contacts inachevés, mais ils étaient restés inachevés. Ouais, quelquefois, j'ai voulu être autre chose. Tous les soirs, on chante la tragédie aux funérailles du poète, l'âme revisitée est enveloppée d'une aura de familiarité.

L'épisode de Naked City, consacré à Bob Kaufman, touche maintenant à sa fin. Pour le réaliser, je me suis appuyé sur un recueil en particulier, Sardines Dorées, publié aux éditions Christian Bourgois, et traduit de l'anglais par Claude Pellieu, oui, et Marie Beach. Je vous en conseille bien évidemment l'achat, ou tout du moins, la lecture. En ce qui nous concerne, on se retrouve dans 2 semaines pour un nouvel épisode autour d'un nouvel auteur, d'une nouvelle autrice, d'un mouvement, d'un genre ou de tout autre bazar en rapport avec la littérature et le rock. C'était Naked City. Je vous souhaite une bonne soirée sur Radio Éphémère 89.1.

0: je pense qu'il y a des tâches domestiques qui sont plutôt faites pour la femme. 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

Bonsoir à toutes et à tous. On est jeudi et il est 22h passé heure française sur le canal 7C d'ADB+ ou sur le streaming internet de Radio FMR. C'est l'heure de Mirage, l'univers des musiques parallèles, l'émission de la musique électronique mais pas que. Et bienvenue à tous ceux et celles qui nous rejoignent et qui nous écoutent de par le monde en direct ou avec les replays. Ce soir, on passera trois morceaux de Glitches Brew, le nouvel album de Harald Grosskopf, et trois morceaux de Storm After the Silence, le dernier album de Synth Replicants. On découvrira également un Constellation d'Orchestra of Electric Space Jazz, ainsi qu'un extrait de Al Neelam de Sequentia Legenda de son nouvel album Mintaka. Bien évidemment, quelques classiques auto-rendez-vous avec Air Sculpture, Tangerine Dream, Vangelis, John Carpenter et Alan Howarth, Kitaro, Margoner Weiser, Jean Schwartz, sans oublier une nouvelle session inédite et exclusive de Eon de Jean-Michel Jarre. Oui, il y a quelques classiques ce soir. 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

Air Sculpture avec un extrait de Flow et issu de l'album Impossible Geometries. Air Sculpture, c'est un trio britannique formé de Adrian Beasley, John Christian et Peter Rudzinski. Et ce trio recrée l'énergie et le côté brut de la musique électronique improvisée des années 70. Que, oui, ça s'entend très bien avec ces deux parties séquencées qui font partie d'un morceau plus long avec une intro plus ambiante, un peu longue. Et on verra et aussi un autre morceau par la suite. On vous a concentré ces deux morceaux-là. Ces deux parties-là. Allez, on continue tout de suite direction l'Afrique du Sud avec la première nouveauté de cette soirée signée Reinhard Pour.

Reinhard Bourg avec Improve Idea 4, extrait de Unscripted Live, son nouvel album, le nouvel album de Reinhard Bourg, le sud-africain multi-instrumentiste. Il utilise d'ailleurs la technique de boucle qu'il enregistre en direct, pour ensuite une autre en direct, et ainsi de suite. Il en empile, il les fait intervenir, il les mute, et puis aussi il rajoute, il joue par-dessus en direct avec ses prestations, dans ses prestations live. Il est multi-instrumentiste, donc il est sur des claviers, mais aussi sur du violoncelle, du violon, guitare, enfin, tout un tas de choses, et de percussions directes aussi. Vous avez pu l'entendre dans ce morceau. Ces albums, par contre, sont plus construits. Il y a l'album précédent de studio qui avait été, qu'on vous a présenté, c'était le cas. Allez, on continue tout de suite. Retour en France, cette fois-ci, pour écouter Sequential Legenda.

C'est Quincy and Legenda avec un extrait de Al Nilam, un court extrait parce que le morceau est plus long que ça, le temps que évidemment la séquence s'installe. Il y a une grosse intro très très calme, très ambiante, et puis après ça s'étale un peu plus loin. Cet extrait de l'album Nuintaka, son tout nouvel album qui est sorti donc voilà il y a quelques jours de ça, et c'est Laurent Schieber qui est derrière le nom de Sequencia Legenda, fan absolu de Klaus Schulze, et d'où les sons, les séquences très typées Klaus Schulze que vous avez pu entendre notamment sur ce morceau Al Nilam. Allez, on continue tous direction la Biélorussie à la rencontre de BSG.

BSG avec un extrait de Recursive Images, extrait donc de son mini-album Recursive Images. BSG, c'est le violoriste Boris Sazostenia, vous le connaissez, ça fait un petit moment qu'on en passe, sa musique est essentiellement Berlin School et un peu ambiante, se produit ou non sous le nom de SBG ou de Boris SG, mais plus récemment également de Boris Sagri, c'est un peu plus rare. Il y a de nombreux albums qui sont déjà parus depuis 11 ans déjà, je vous invite à les découvrir, il y a quand même quelques pépites. Allez, on continue tout de suite avec notre petite incursion dans la musique concrète, la musique électroacoustique. Ce soir, il s'agit de Jean Schwartz.

Jean Schwartz avec un extrait de Capriccio Uno, issu de l'album Machina Capriccio. Jean Schwartz, il est français, il est issu du conservatoire de Versailles, il joue des percussions dans le milieu du jazz et puis rejoint par la suite le GRM, le groupe de recherche musicale. Il crée la classe d'électroacoustique au conservatoire de Gennevilliers où il enseigne et évidemment il a plusieurs œuvres à son actif. Allez, on continue tout de suite. Et si on se faisait un classique de Vangelis ?

Vangelis avec Bacchanal, extrait de l'album Heaven and Hell, un album, un phénoménal album de 1975, avec la participation d'ailleurs de John Anderson sur la chanson So Long Ago, So Clear. Une partie de l'album a été utilisée d'ailleurs par la série documentaire Cosmos de Carl Sagan. Allez, direction l'Allemagne, cette fois-ci à la rencontre d'Orchestra of Electric Space Jazz.

Orchestra Philadelphia Space Jazz avec Constellation, un morceau qui est sorti il y a quelques jours de ça. Orchestra of Electric Space Jazz, la musique est très typée années 80, notamment dans les sons utilisés. Il y a un petit côté jazzy aussi de temps en temps, comme vous avez pu l'entendre dans ce morceau-là. C'est l'allemand Peter Page qui est derrière tout ça et il officie notamment sous le nom de Doc Fritz. Allez, on continue tout de suite. La Roumanie maintenant, on y va pour écouter Alba Ecstasy.

Alba Ecstasy avec SPX, extrait album Acronyms. Alba Ecstasy, c'est le roumain Mihail Adrian Simion, qui est compositeur, sound designer et créateur de patchs de synthé. Et oui, il y a peut-être des patchs que vous utilisez à lui, qui sont créés par lui. Sa musique est très Berlin School, avec des passages plus ambiants. Et là, c'était un peu plus structuré, mais toujours dans le ton un peu Berlin School. Allez, on continue tout de suite. Là, si on se faisait un classique assez sympa signé John Carpenter et Alan Howarth.

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1: Il est 23h11 sur Radio FMR, canal 7, ciel d'ADAB+, ou le streaming internet de la radio. C'est toujours Mirage, l'univers des musiques parallèles. Nous venions tout juste d'écouter un classique de John Carpenter et Alan Howarth avec The Devil Awakens, extrait de la BO de Prince of Darkness. Alors, la version est très longue, donc c'est la version film qui était sortie sur une version complète de Prince of Darkness, le morceau phare du film, des morceaux phares du film, donc le Prince des Ténèbres, le titre français, film avec Donald Pleasence et Jameson Parker. Allez, on continue tout de suite, direction l'Allemagne pour de la Berlin School signée D-Time.

Time avec Warp of the Galactic Plane, extrait de l'album Outer Starfall Boundary. D-Time, c'est le néerlandais Mark Shepper, dont la musique est essentiellement Berlin School. Et comme il est très prolifique, il sort un album par semaine. Voilà, il est sorti vendredi dernier, et donc il en sort comme il en sort tous les vendredis, il devrait y en avoir un dans quelques heures. Allez, on continue tout de suite, et ici on se faisait un double classique signé Kitaro.

Donc le classique signé Kitaro avec Cosmic Love, puis après Jiu Eno Kakehashi, qui sont tous deux issus de l'album Senenjo, que l'on connaît internationalement sous le titre Queen Millennia, un album de 1982 qui est en fait la BO du film d'animation Queen Millennia, qu'on a connu également en France sous le titre Princess Millennium, qui était un signé Leiji Matsumoto, le créateur d'Albator, et c'est Kitaro qui avait fait donc la musique du film Queen Millennia, parce que la série qui est Queen Millennia, qui était devenue avant, c'était pas lui qui avait fait la zik. Allez, on continue tout de suite direction de l'Allemagne en compagnie de Markus Bonten.

Marcos Bonten avec The Path to Atlantis, extrait de l'album Ambient A. Marcos Bonten, il est allemand et sa musique est plutôt structurée avec des sons parfois assez bruts, mais des fois les sons un peu plus travaillés, comme ce soir avec ce morceau qui est plus riche, notamment dans les sons, mais également dans les séquences. Allez, on continue tout de suite, puisqu'on parle de séquences, eh bien carrément, on va se faire un classique signé Mergener und Weisser.

Mergener und Weiser avec Fanciful Fire, extrait de l'album Fanciful Fire, Mergener Weiser. C'est le duo allemand qui était également connu sous le nom de Software, évidemment, parce que comme ils sortaient des fois deux albums par an, bah, ils ont préféré éviter de mettre toujours le même nom, Software, parce que ça aurait fait trop. Donc du coup, il y avait un album Software, un album Mergener Weiser, mais musicalement, c'était exactement la même chose. Et leurs albums étaient tous chez Innovative Communications à cette époque-là, et label qui était créé par Klaus Schulze, je vous le rappelle. Allez, on est arrivé à notre petite incursion dans la musique de film orchestral. Ce soir, il s'agit de John Williams avec la toute nouvelle BO qu'il a composée pour un certain Steven Spielberg, puisqu'il s'agit d'un extrait de Disclosure Day.

0: John Williams avec Chase, extrait de l'album Disclosure Day, c'est la BO du tout nouveau film de Steven Spielberg. Et c'est composé donc par John Williams, l'un des compositeurs les plus connus au monde, notamment grâce à Les Dents de la Mer, Star Wars, Indiana Jones, E.T., Harry Potter et bien évidemment Superman. Donc cette nouvelle BO, c'est le nouveau film de SF de Steven Spielberg, Disclosure Day, à l'heure actuelle au cinéma. Allez, on continue tout de suite. On est arrivé à l'expo qui aurait dû être fait en direct par le Chevalier d'Eon, mais comme il n'est pas là, c'est moi qui m'y colle. Vous l'aurez compris, c'est la session Eon de Jean-Michel Jarre.
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Noël, session Jean-Michel Jarre, une session inédite, unique, et donc de ce fait exclusif pour Mirage et Radio FMR. C'est pourquoi ? Tout simplement parce que c'est une appli pour iOS et Mac. C'est un algorithme qui choisit 4 à 6 samples créés par Jean-Michel Jarre sur les 9 heures de samples qu'il a fournis. Les samples qui ne font que quelques secondes. Donc ça fait énormément de fichiers différents. Ces samples sont classés par séquence, percussion, phrase musicale, accord, ambiance, même bruitage d'ailleurs. Et ces 4 à 6 samples qui sont donc choisis aléatoirement sont mixés après qu'ils aient été eux-mêmes traités séparément par des effets qui, là aussi, ont été choisis aléatoirement. Donc, la combinaison finale est toujours différente à chaque fois qu'on lance une application Eon. C'est pour ça que c'est carrément infini, d'où le titre Eon. Allez, on continue tout de suite avec que l'on met en avant. Le nouvel album de Synth Replicant est sorti il y a quelques jours de ça, s'appelle Storm After the Silence. Je vous invite à écouter 3 morceaux tout de suite.